0: climatique. On le rappelle, son pays a subi l'une des pires catastrophes de son histoire à la fin du mois d'août. Une crue soudaine a tout englouti sur son passage après l'effondrement d'un glacier, alors que le Népal contribue très peu au réchauffement de notre planète. C'est une décision qui a fait l'unanimité, ce qui est assez rare pour être souligné. À New York, aux Nations Unies, l'Assemblée générale a approuvé la nuit dernière une résolution garantissant la continuité des États, même si la montée des eaux venait à les faire disparaître. C'est un enjeu porté de longue date par les îles du Pacifique notamment, qui sont menacées de disparition par la montée des eaux, Simon Rosé.
1: Est-ce qu'un État existe toujours juridiquement si son territoire a disparu sous les eaux ? Oui, ont répondu à l'unanimité les Nations Unies dans une résolution à la portée existentielle pour certains pays pour qui cette question n'est pas du tout abstraite. Tuvalu, les îles Marshall, plusieurs États insulaires du Pacifique vont disparaître, submergés durant ce siècle par la montée du niveau de la mer en raison des activités humaines et du réchauffement climatique qu'elles entraînent. De la même manière, les espaces maritimes des pays restent garantis, même si leur trait de côte recule. C'est peut-être cet argument de manière très réaliste qui a permis d'obtenir l'unanimité lors du vote. Presque tous les pays de la planète sont concernés, même ceux qui font tout pour ralentir la lutte contre le changement climatique et ses effets. Les États-Unis et d'autres pays riches perdront eux aussi des terres à cause de la montée des eaux et le déplacement des frontières maritimes aurait pu compromettre leur souveraineté sur des ressources naturelles comme le pétrole ou des minéraux. Cette souveraineté est désormais garantie alors que le niveau des océans, lui, continue de grimper à un rythme qui ne cesse d'accélérer.
0: Simon Rosé, un mot de football, un partout entre le Sénégal et le Mozambique en ce match de qualification pour la CAN qui vient de se terminer. C'était le premier match de Patrick Vieira à la tête de la sélection sénégalaise. Restez avec nous sur RFI tout de suite, je vous laisse en compagnie d'Hortense Vol. Bonjour Hortense.
2: Bonjour Charlotte Dorin, restez avec nous.
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2: 17h11 à Paris, 15h11 à Casablanca, au Maroc. Bonjour à vous et bienvenue dans BPM, l'émission qui prend le pouls du monde en musique.

thrash metal. C'est signé du groupe brésilien Sepultura. Et ça, c'est du death metal mélodique version Suicide Machine, un groupe marocain. Il y a encore quelques jours, j'aurais été bien incapable d'entendre la différence. Je n'avais même jamais assisté à un concert de métal de ma vie. Mon baptême a eu lieu à Casablanca, grande métropole marocaine posée sur l'Atlantique et poumon économique du pays. Et plus précisément au Festival Boulevard. Du 17 au 20 septembre, 75 000 personnes ont participé à sa 24e édition. 4 jours où les sons se frottent, les publics se mélangent et les générations se croisent pour un festival né en 1999 avec une idée simple, donner une scène à des musiques qui n'en avaient pas. Le métal, le rap, mais aussi, comme le dit l'un de ses fondateurs, tout ce qui n'était ni métal ni rap. Reggae, raï, gnawa rock et autres hybridations regroupées sous l'appellation de fusion. Depuis, le boulevard est devenu l'un des grands rendez-vous des scènes alternatives marocaines. Et c'est avec un plaisir tout particulier que vos bonnes pulsations du monde lui sont aujourd'hui

0: entièrement consacré.
1: Je m'intègre dans la culture, je switch de mood, je pense quand je pars à la boulevard, je me sens heureux, content.
2: Et si tu devais décrire le festival en trois mots, ce serait quoi ?
1: Culture, la joie. Là, quand tu caches quelque chose.
3: Tarpin
2: bien. Tarpin
3: bien.
2: À la
1: Marseillaise. Underground.
3: Non,
1: j'ai underground. Ah, vrai de caïf,
2: c'est. El Boulevard, c'est magnifique, trop bien. Et c'est Casablanca.
3: Exclusive. Et joli.
2: Comment tu t'appelles ?
4: Fatem Zahrar.
2: Tu as quel âge ?
4: J'ai 23 ans.
2: C'est la première fois que tu viens à El Boulevard ?
4: C'est la première fois, avec ma mère.
2: Ah, avec ta maman. Bonsoir, madame.
5: Bonsoir.
2: Vous êtes de Casablanca ?
4: Oui, de Casablanca.
2: Et pourquoi vous êtes venue alors pour la première fois ce soir ?
4: Pour tester le vibe, le mood. Exactement.
2: Tu as quel âge ?
1: 24.
2: C'est la première fois que tu viens ?
1: C'est la première fois, oui.
2: Tu es de Casa ?
1: Non, de Essaouira.
2: Tu es venu exprès de Essaouira ?
1: Oui, Essaouira.
2: C'est ton premier El Boulevard, là.
1: C'est la première fois. C'est la première fois. J'ai à Casa et Boulevard.
2: Waouh ! Ça fait beaucoup de premières fois.
0: À Casablanca, le boulevard a pris ses quartiers ces dernières années dans un stade de rugby, celui du Racing Universitaire de Casablanca, le RUC, à l'ouest du centre-ville. Un lieu facilement accessible en transport où l'on arrive de Casablanca, mais aussi de bien plus loin.
3: Non, c'est la première fois pour l'Aidzouel. C'est ça, c'est bien. Et la musique là-bas, c'est très joli. Oui.
2: Comment tu t'appelles ? Je m'appelle Sarah et vous ? Hortense. Tu as quel âge ?
6: J'ai 20 ans.
2: Et tu habites à Casa ?
6: Oui, j'habite à Casa.
2: Et tu viens tous les ans à El Boulevard ?
6: Non, pas tous les ans. Par contre, je suis venue cette année parce que j'aime bien aimer les line-up.
2: Et tu vas venir tous les soirs ou juste pour la soirée rap ?
6: Non, juste pour la soirée rap. Et peut-être le métal, mais on sait pas.
0: Certains viennent uniquement pour la soirée rap, d'autres pour toutes les soirées. Certains, comme Benjamin et moi, foulent la pelouse du boulevard pour la première fois, quand d'autres y reviennent depuis des années entre amis ou en famille. Et pour entrer, pas besoin de billets. Ici, c'est moins cher que gratuit. Tout se joue autour d'une seule grande scène où se succèdent jeunes pousses, figures installées de la scène marocaine et grands noms venus d'ailleurs comme Sepultura. De retour, 16 ans après un premier passage, le groupe brésilien y donnait le 19 septembre, dans le cadre de sa tournée d'adieu, son dernier concert sur le continent africain. Ce grand écart assumé entre artistes émergents et poids lourds internationaux dit déjà beaucoup de l'esprit du boulevard. Un festival atypique, pour ne pas dire unique, au Maroc et dans la région. Et pour comprendre comment il est devenu ce qu'il est aujourd'hui, il faut remonter à la fin des années 90. L'histoire commence dans une petite salle de 400 places du quartier Gautier, la FOL, la Fédération des œuvres laïques.
7: Il y avait déjà une dynamique pendant les années 90, pas mal de petits groupes qui jouaient. Et déjà à la FOL, il y avait des concerts jeunes talents, il y avait des pièces de théâtre, il y avait une activité culturelle régulière depuis longtemps à la FOL.
0: Hicham Baou, cofondateur du boulevard.
7: Mais on va dire plus particulièrement des jeunes groupes et surtout des groupes de métal au fait. Il y avait un petit phénomène, des concerts organisés par les musiciens eux-mêmes dans des petites salles. Des fêtes, celle des fêtes, c'est du carrelage. Imaginez le son horrible avec les cymbales et la disto, mais ça avait son charme. Ça, c'était vraiment les fins des années 90 et après même, début 2000. Et nous, au fait, progressivement, on a commencé à organiser des concerts, mais en réalité, ça, c'est juste la façade, parce qu'au fond, c'était les groupes venaient répéter. Un gros problème d'espace de répétition pour les, on va dire les groupes amplifiés, pas que les groupes de métal et tout. Mais très vite, c'est devenu 99 et plus tard, on dépanne les groupes pour venir répéter des fois le soir, des fois tard la nuit. On cachette un peu du bureau fédéral de la FOL à l'époque. Et progressivement, c'est vraiment devenu le centre... un peu le voilà de la scène, puisque voilà, on connaissait un peu tout le monde. Et puis les groupes étaient amateurs. C'est tant que certains d'entre eux, hein, ça s'en est faux. Mais ce n'était pas ça la question, parce qu'il fallait développer, donc encourager. Et puis surtout, les groupes voulaient travailler, il fallait qu'il y ait un lieu. Et c'est à partir de ce moment-là que progressivement, vraiment, en boule de neige, ça a pris forme. Nous, on n'avait pas idée dans nos têtes, on ne se projetait pas, on n'avait pas d'objectif d'organiser un gros festival, parce que même à la fin de l'année, le tremplin, le boulevard, c'était vraiment à la fin de l'année, une espèce de synthèse de l'année. Donc avec les groupes, on va dire, découverts et qui s'inscrivaient au tremplin, à la compétition. Et puis, c'était en 2000 que c'est devenu aussi une compétition nationale où on envoyait un formulaire candidature, on recevait des cassettes, c'était surtout des cassettes à l'époque et quelques CD, et puis on écoutait, et progressivement on élargit un peu sous forme de jury par jour. On s'est organisé en 3 jours, donc une journée rap hip-hop, une journée rock metal et une journée fusion. On appelait fusion pour... voilà, pour ce qui est non-métal et non-rap, en réalité, on pouvait écouter du reggae, du raï, du gnawa, des mix hybrides gnawa-rock, d'autres formes de musique populaire marocaine avec des configurations, on va dire, actuelles. Et puis, de la musique électro aussi, à partir de 2001, 2002, 2003. Et puis, entre 1999 et 2002, ça a été le boulevard, était en place dans cette salle de 400 places. Sauf qu'en 2002, on avait 2000 personnes dehors, 1000 personnes à l'intérieur, et c'était chaud, c'était très très chaud, parce que bon, le boulevard était bloqué, on avait cassé la façade en verre, et c'était assez... on va dire, on savait qu'on ne pouvait plus le faire là-bas l'année prochaine.
0: Le festival va donc changer d'échelle, mais le tremplin, lui, reste au cœur du boulevard. Aujourd'hui encore, chacune des 3 premières soirées du festival s'ouvre avec les groupes sélectionnés dans l'une des 3 catégories, rap, rock metal et fusion, avant de laisser place aux artistes invités. Et le soutien ne s'arrête pas à la scène. Les lauréats bénéficient aussi d'une semaine de formation, d'une dotation financière et de l'enregistrement d'un morceau au studio de la fondation IBA, la fondation lancée à l'initiative du roi Mohamed VI pour accompagner les jeunes artistes et la vie culturelle au Maroc. Aïssam Kamal, chanteur et fondateur de Mazagan, groupe de Shaabi Groove, né en 1998, un an donc avant le boulevard, se souvient de ce que représentait alors le tremplin pour une toute jeune formation.
5: Le paysage médiatique était fermé aux jeunes talents qui travaillaient sur des musiques un peu spéciales, fusion, urbaine, underground, rock. Il y avait un public pour ça, mais il n'y avait pas beaucoup d'engouement au niveau des médias. Et la seule fenêtre, c'était le boulevard. C'est lui qui faisait ce lien entre ces artistes-là et le grand public. Ça représentait un rêve à l'époque, parce que en ado, passionné de musique qu'on était à l'époque, on rêvait juste d'aller au boulevard, assister aux concerts, pourquoi pas monter sur scène. C'était trop beau pour être vrai à l'époque. Mais finalement, on a réussi à monter sur scène en 2004 après avoir été recalé plusieurs années avant. Et aujourd'hui, on est encore là, on continue le chemin et cette relation avec ce festival.
0: Et ce passage sur la scène du tremplin va même changer la trajectoire de Mazagan. À la sortie du concert, un homme vient les trouver dans les loges et leur propose de financer leur premier album. Cette année, le groupe était de nouveau à l'affiche du boulevard et reprenait notamment l'un des classiques de son répertoire, Eili Eili, un vieux chant de l'Aïta, cette tradition populaire rurale marocaine dont le nom signifie l'appel ou le cri, comme Mazagan a Eili à sa manière.

0: le groupe Mazagan n'est pas un cas isolé. Au fil des éditions du Boulevard, le tremplin a accompagné plusieurs générations d'artistes marocains. Suicide Machine, par exemple, le remporte en 2015. 11 ans plus tard, le groupe revenait cette année comme artiste invité avec son premier album.
1: En fait, moi, j'ai vécu le boulevard sur trois facettes. J'ai vécu le boulevard comme spectateur, j'ai vécu le boulevard parce que j'ai fait un stage pendant un an et demi au boulevard en 2016.
2: En tant que
1: chargé communication à l'époque. Et j'ai fait aussi le boulevard comme musicien. Que ça soit musicien, que ça soit comme un fan, que ça soit au travail, il n'y a pas de souci. L'essentiel, c'est que je suis ici.
0: Elias est loin d'être le seul à avoir connu le boulevard sous plusieurs casquettes. Au fil des années, toute une génération a grandi avec le festival. Une école du live, mais aussi de la vie. Hamza, par exemple, 44 ans, le connaît depuis sa toute première édition. D'abord spectateur, puis bénévole, il est aujourd'hui le kiné du festival.
3: On a vu tellement de groupes qu'on a eu l'opportunité de voir au boulevard. Sans le boulevard, on n'aurait pas pu les voir au Maroc. Donc on leur doit beaucoup. Et moi, à mon niveau, dès que j'ai pu donner à mon tour au boulevard, je me suis proposé, j'ai trouvé que c'était le meilleur moyen juste de rendre un petit peu au boulevard. Et après, le boulevard, ils ont commencé à me rémunérer. J'ai pas dit non, mais c'est toujours avec un grand cœur qu'on le fait. Bon, aujourd'hui, on a beaucoup de collègues avec nous au sein de l'équipe. On les a vus commencer et développer leurs expertises au point où maintenant, c'est des professionnels du secteur qui sont reconnus. Donc oui, c'est une école. C'est une université même, je dirais.
0: Ayla aussi a grandi avec le boulevard. Spectatrice à l'adolescence, puis bénévole, elle fait aujourd'hui partie de l'équipe organisatrice.
4: Mon lien avec le boulevard, c'est vraiment l'impression, quand j'étais adolescente, d'avoir trouvé ma communauté et d'avoir trouvé des gens qui représentaient une vision de la culture qui me parlait. Déjà très jeune, et puis en devenant adulte, ça s'est encore plus précisé. Donc c'est vraiment de pouvoir avoir un lieu où se rencontrent plein de personnes très différentes et d'être un vrai lieu de mixité sociale où la musique et les cultures urbaines sont le socle principal.
5: Parce que c'est une ambiance incroyable, c'est une famille le boulevard. Pour nous, c'est une famille.
0: Aïssam Kamal, chanteur et fondateur du groupe Mazagan.
5: On connaît tous les techniciens, on connaît les gens de la prod, on connaît les journalistes qui viennent faire la couverture. Donc c'est vraiment une famille qui est là autour d'une idéologie bien précise, c'est donner la parole aux jeunes, donner la parole aux esprits libres, donner la parole à la créativité, à la création. Et je suis très content d'être là, toujours, encore aujourd'hui, presque 22 ans plus tard.

0: Cette liberté de créer dont parlait Aïssam Kamal, Rita Nata la revendique pleinement. Chanteuse, autrice et compositrice marocaine, elle a construit tout son parcours en indépendante.
1: Et le fait d'être invitée au boulevard means that gives courage to artists to be to create their own style, et, genre créer leur propre univers et ne pas avoir peur, parce que quand tu crées de ton cœur, ça finit toujours par marcher.
2: Ça veut dire que tu te sens libre de faire une musique qui te ressemble.
1: Exactement, ouais. J'ai jamais senti de pression, même si genre l'entourage et tout ce qui va avec, le fait de choisir la musique autant que full-time job, tout ça c'est de la pression. Mais I never gave it energy on my life, ou là de la façon dont je crée. Je me suis toujours dit, je vais faire ce que j'ai à faire. On a une seule vie, je vais créer de mon cœur et ça va toucher les gens que ça va toucher et ça va aller. Ça marche, hein. I'm singing at the boulevard tonight. C'est cool.

0: Cette voix si singulière, c'est celle de Rita Nata. C'était Kambouni sur RFI. Parmi les scènes qui ont grandi avec le boulevard, le rap est sans doute celle qui a connu la transformation la plus spectaculaire. Il est devenu une musique populaire massive. Chiffre éloquent, en 2025, sur 340 candidatures reçues pour le tremplin du festival, 309 venaient du rap.
1: J'aime beaucoup le rap, le rap marocain.
2: Tu viens que ce soir ou tu vas venir les autres soirs?
1: Juste aujourd'hui, j'aime le rap, juste le rap.
3: Casablanca, c'est une ville qui aime le rap, tout le monde aime le rap.
0: Et cet amour du rap, on l'a vu et entendu dès l'ouverture du festival avec le rappeur casablancais Boukal qui raconte en Darija, l'arabe marocain du quotidien, la vie de son quartier, El Oulfa. Face à lui, un public très jeune et testostéroné, des textes connus par cœur évidemment, et plus surprenant encore, des gamins soulevés puis propulsés au-dessus des têtes. Une ambiance joyeusement électrique.

0: est l'un des visages de la nouvelle génération du rap marocain, Dizzy Dross, lui, en est une figure installée. Au mois de novembre, lors d'une tournée européenne, il défendra sur scène son nouvel album qui accueille notamment le rappeur marocain El Grande Toto et le pianiste français Sofiane Pamart. Déjà à l'affiche du boulevard il y a 13 ans, Dizzy Dross a vu le rap marocain se transformer de près.
1: En fait, كنظن ان اول حاجه تبدلات هي الطريقه ديال التعبير ديال هاد لا جينيراسيون الجديده.
2: Beaucoup de choses ont changé. Je pense que la première, c'est la manière dont la nouvelle génération s'exprime. J'ai l'impression qu'ils sont plus connectés avec leurs émotions. Ils n'ont pas de problème à parler de leurs peurs, de leurs faiblesses, des choses qu'ils traversent. À notre époque, l'objectif était plutôt de paraître fort, solide. C'était comme cela qu'on avançait, qu'on survivait dans ce monde. Moi, je viens d'une autre génération. C'est donc aussi un défi auquel je suis confronté aujourd'hui dans ma musique. C'est une génération qui est habituée à partager avec l'artiste ses expériences personnelles.

0: liberté, Figoshin la revendique aussi. Né en 2000, un an après le premier tremplin du boulevard, il appartient justement à cette nouvelle génération dont parle Dizzy Drouz.
1: نقدرش نقول بارفيت، مي ابخي شكون انا باش نقول حتى انا جزء منها. يعني ديما كاين الخدمه، ديما خصنا نقدروا نكونوا احسن. مي
2: aujourd'hui je vois des artistes qui peuvent parler plus librement, être plus vrai.
1: اننا وصلنا لشي حوايج هنايا راه كتشوفها ديجا حنا ضربنا الطريق.
2: Avant, on considérait souvent qu'un rappeur devait forcément faire de la sensibilisation, porter un message utile ou engagé. Maintenant, chacun peut parler de ce qu'il veut. Il peut même parler de choses complètement légères ou vides. Et pour moi, c'est une bonne chose. On ne doit pas toujours imposer des lignes rouges.
1: Je pense que c'est une bonne chose. On ne doit pas toujours imposer des lignes rouges.

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1: Autre évolution, cette année, deux des trois rappeurs invités, Dizidros et Figoshin, sont montés sur scène accompagnés de musiciens. Un choix que Dizzy défend depuis plusieurs années.
2: Moi, personnellement, je crois que c'est ce qui va faire la différence maintenant au coup d'âme.
3: Je crois que c'est quelque chose qui va compter de plus en plus dans le monde dans lequel on vit aujourd'hui. Avec l'intelligence artificielle où beaucoup de choses peuvent être fabriquées et diffusées très facilement. C'est important de voir un humain jouer des instruments. Cela te permet de sentir l'âme de la musique, de sentir la musique. Elle nous parvient de manière plus profonde.

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2: A donc changé de discours, parfois de forme et surtout d'échelle. Une autre scène historique du boulevard a suivi elle un tout autre chemin. Et pour en parler, je vous propose qu'on s'éloigne un peu, qu'on sorte de l'enceinte du stade du RUC et qu'on se mette là, tranquillement, dans la rue.
3: Le métal, c'est autre chose. C'est une culture anglophone qu'on a.
2: Hicham Baou, cofondateur du festival Le Boulevard.
3: Minoritaire, mais au festival, c'est plein. C'est-à-dire au festival depuis toujours, c'est peut-être là où il y a le plus de monde, jusqu'à ces dernières années où c'est le rap où il y a le plus de monde. D'ailleurs, pour nous, c'est ça qui explique au fait qu'on a une journée rap hip-hop et une journée métal, parce qu'il n'y a pas des scènes ailleurs où il y a cette communauté. Donc on laisse quand même, le pas que aux artistes monter sur scène, mais même au public, de garder un peu leur code culturel par rapport à d'autres genres.
2: Ilias, le chanteur de Suicide Machine, vainqueur du tremplin en 2015 et de retour cette année comme artiste invité le même soir que Sepultura, mesure lui aussi ce que le boulevard a représenté pour la scène métal marocaine.
4: Le boulevard, donc, c'est ce qui a permis au métal aujourd'hui au Maroc et au rock de s'exprimer, de sortir à la vie. Il a énormément aidé le métal. Donc, que ce soit pour moi ou pour tous les métalleux au Maroc, le boulevard, on le vit comme un Eid chez nous, les métalleux. Donc c'est comme un événement.
5: C'est l'événement majeur.
4: C'est un événement majeur qui va nous réunir. Il y a des personnes, je ne les vois pas pendant toute l'année. C'est ici que je les vois.
2: Cette communauté a aussi traversé des années beaucoup plus hostiles. En février 2003, à Casablanca, 14 musiciens et amateurs de métal sont arrêtés, pour la plupart à leur domicile. Lors des perquisitions, des disques de métal, des t-shirts noirs et différents objets sont saisis et interprétés comme les signes de pratiques satanistes. Ils sont condamnés en première instance à des peines allant d'un mois à un an de prison, notamment pour des actes, je cite, « pouvant ébranler la foi des musulmans ». L'affaire provoque une importante mobilisation. En appel, 11 d'entre eux sont acquittés, les 3 autres voient leur peine réduite et sont libérés. Plus de 20 ans plus tard, Ilias constate que le regard a changé.
4: Parce que entre-temps, il y a eu une évolution des mentalités, il y a eu un changement dans le contexte marocain, social, politique, etc. Donc aujourd'hui, auparavant, moi je suis né dans un quartier super, hyper, méga populaire. J'étais la seule personne qui portait des t-shirts de métal avec des pics et tout ça. C'était un peu difficile pour moi. Mais aujourd'hui, ça a vraiment changé. Donc les gens, ils acceptent plus.
5: Mais je remarque que tu n'as plus de t-shirt avec des pics et tout ça. Tu as changé de look.
4: Oui. Oui.
5: Tu n'affiches plus ton côté métal.
4: C'est ça, je ne l'affiche plus. Ce n'est pas parce, pour quelque chose de particulier. Mais c'est plus parce que c'est un choix personnel. Donc le métal, c'est une musique que j'aime bien. C'est dans mes oreilles, c'est dans mon cœur. J'ai pas besoin de l'afficher, tout le monde sait qu'Ilias c'est un métalleux jusqu'à le dernier sou.
2: Ces 20 dernières années, le paysage musical marocain a beaucoup évolué. Les festivals se sont multipliés avec notamment de très grands rendez-vous internationaux, payants et parfois coûteux. Mais cela ne suffit pas encore à faire vivre une scène musicale toute l'année. Il manque notamment de petits lieux pour que les groupes puissent jouer régulièrement et progresser, un travail au long cours dans les quartiers comme dans les petites villes, mais aussi des liens plus solides entre la société civile, les pouvoirs publics et le secteur privé. Dans ce contexte, le boulevard occupe lui encore et toujours une place à part.
6: C'est une bulle d'air énorme et intemporelle en fait à Casablanca qu'on a et au Maroc, parce que ça attire aussi des personnes d'autres villes. C'est un espace d'expression, c'est un espace de liberté, c'est un espace communautaire, ça veut dire où toutes les communautés sont les bienvenues, parce que c'est un festival intergénérationnel en fait. Donc on le voit nous au sein de l'équipe, parce que on a commencé comme des enfants. Ensuite là, il y a des gens qui ont leurs enfants avec eux. Le public aussi, on a l'opportunité et le privilège aussi d'assister à l'évolution des différentes générations qui sont au Maroc grâce à la musique et grâce à l'attrait qu'a la musique pour justement les différentes tranches sociales. Le fait que ce soit un festival gratuit, l'un des festivals gratuits au Maroc, ça c'est magique, c'est magnifique parce que ça donne un accès à la culture. tout simplement.
2: Et derrière cette bulle dont parle Hamza, le kiné du festival, il y a aussi une organisation particulièrement solide. Pendant ces 4 jours, la qualité du son et plus largement les conditions techniques, mais aussi l'accompagnement des artistes, nous ont frappés par leur niveau d'exigence. Tous ceux que nous avons rencontrés l'ont d'ailleurs souligné. Avec plus de 33 formations marocaines et internationales et une énorme tête d'affiche comme Sepultura, cette exigence a évidemment un coût. Pourtant, depuis ses débuts, le boulevard reste gratuit.
3: Nous, notre rôle, c'est de trouver les moyens.
2: Hicham Baou, cofondateur du boulevard.
3: On va dire, et de mettre en place cette entrée, on va dire, libre, c'est parce qu'on s'adresse à tout le monde, on va dire à toute la société, et il faut qu'il y ait aussi des festivals qui, comme des places publiques, où tu as tout le monde. Il ne faut pas qu'il y ait une fraction de la société sans rien. C'est ça qui est, qu'on peut estimer à un certain moment, ça peut être dangereux. Non, il faut, et voilà, donc nous, je pense qu'on a un rôle dans cette équation, et on se bat toujours pour le faire, et on a toujours gardé ça, en fait.
2: Se battre, le mot n'est pas anodin. Maintenir l'entrée libre et permettre à tous les publics de se retrouver au même endroit fait partie du projet même du boulevard. Et cette gratuité change aussi la façon de vivre le festival. On vient pour un artiste, une soirée, et on se laisse happer par une musique qu'on n'aurait peut-être jamais pensé aller écouter. Un modèle qui repose très largement sur le privé. Près de 80% du financement vient aujourd'hui des marques, des sponsors, contre très peu de financement institutionnel. Avec une exigence, préserver l'indépendance du festival et sa liberté de programmation. C'est aussi là que se joue la singularité du boulevard. Rester à la fois une scène, un lieu de découverte et une place ouverte à tous. Un engagement rare à préserver absolument. Alors, Hicham Baou, qu'est-ce qu'on peut souhaiter au boulevard pour la suite ?
3: Une longue vie et surtout une génération avide et qui a faim et qui n'a pas peur de l'effort. On les voit. C'est-à-dire, moi, je parle avec Momo et d'autres, on est là depuis le début, mais il y a beaucoup de petits jeunes autour de nous qui maîtrisent les métiers et puis qui s'installent, qui font des choses. Même nous, dans la programmation, on programme... en écoutant les autres, en étant conseillé par pas mal des gens connaisseurs qui connaissent les styles, mais qui connaissent aussi les époques. Et là, tu ne peux fonctionner qu'en étant entouré avec des gens qui te conseillent, qui suivent, qui connaissent les artistes, les réseaux sociaux, c'est important, et qui nous expliquent, parce que des fois, c'est une autre langue qu'on ne comprend pas, c'est normal. C'est comme ça, c'est la nature des choses. Mais... pour rester quand même pertinent dans son époque, c'est ça la condition. Donc progressivement, tu délègues, tu te fais conseiller par un autre. Et je pense, voilà, ce qu'on peut souhaiter pour nous, c'est une longue vie avec les gens qui vont être là et qui vont travailler.
2: Longue vie donc au boulevard et à celles et ceux qui continueront de faire vivre ce festival à la fois populaire et exigeant où Benjamin et moi espérons bien revenir. Cette première au boulevard, nous l'aurons vécue au fil des échanges, des rencontres et bien sûr des concerts. Gros coup de cœur pour celui de Sarab, Mirage en arabe, un quintet franco-syrien qui mêle post-punk, techno, rock et makamat, les modes de la musique arabe, autour de la voix de Climen Zarkhane. Leur dernier album, Mit Wardé, Sans Rose en français, traverse la guerre, l'exil et la mémoire syrienne sans renoncer pour autant à l'amour ni à l'espoir. À Casablanca, leur concert dimanche dernier a été l'un des moments les plus intenses de ces 4 jours.

0: qu'on a décidément eu bien du mal à quitter Casablanca et le festival Le Boulevard. On y reste encore un peu par la magie des ondes avec l'histoire d'un live. Retour en 2014. Pour sa 15e édition, le boulevard se tient au stade du Coq, un autre stade connu des Casablancais pour le rugby. En clôture, il accueille Gnawa Diffusion, un groupe fondé au début des années 90 par le chanteur et joueur de guembri Amazir Kateb, le fils de l'écrivain algérien Kateb Yassine. Un groupe qui vient de se reformer après 5 ans de séparation. Gnawa, Shaabi, Reggae, Rock, Gnawa Diffusion brasse alors depuis déjà plus de 20 ans les musiques du Maghreb avec une parole très politique. Hicham Baou, cofondateur du Boulevard, se souvient encore de ses retrouvailles.
1: Le concert de 2014 de Gnawa Diffusion, évidemment, était particulier. On avait la chair de poule parce que c'est un groupe qui a une grande importance parce qu'il a posé quand même une structure, entre autres, hein, pas que lui, mais une structure, on va dire, actuelle de cette musique maghrébine avec plusieurs racines dans la diversité des musiques populaires qu'on retrouve au Maroc, en Algérie, en Tunisie, en Afrique du Nord en général, avec cette langue très poétique, urbaine, où il n'y a pas de modernité de tradition, c'est du pipoto. Il y a un son, il y a une identité sonore, il y a une attitude, une manière d'être qu'on ne peut pas exprimer, qu'on retrouve. Et pour ça, Gnawa Diff a inspiré pas mal de groupes qu'on a vus dans le tremplin. Et donc en 2014, oui, c'était des retrouvailles importantes pour nous, parce qu'ils ont joué en 2004 aussi au boulevard. Donc voilà, c'est une date qui reste. Et puis le son qu'on retrouve sur YouTube, on n'entend même pas le chanteur, c'est le public qu'on entend, qui connaît toutes ses paroles et tout.
0: Le morceau de Gnawa Diffusion dont parle Hicham Baou, c'est Ya Leimi, ô toi qui me blâme, paru en 2003 sur l'album Souk System, un texte profondément marqué par les années noires de l'Algérie, ses morts, ses violences et ses désillusions.

0: rediffusion en live sur RFI avec Yaleimi. C'était à Casablanca au festival El Boulevard en 2014. Et pour prolonger la magie du live, notez que Gnawa Diffusion est de nouveau sur les routes de France cet automne. Et ça commence dès demain, samedi 26 septembre à Vitry-sur-Seine en région parisienne. Un grand merci à toute l'équipe du Boulevard pour son accueil. Et tout particulièrement à Layal, Abir et Ayla qui nous ont chouchouté pendant ces 4 jours. Merci également à tous les artistes que vous avez entendus dans cette émission et à Hamza et Sophia pour leur aide précieuse, notamment dans les traductions. Vos bonnes pulsations du monde ont été façonnées avec amour, toujours, par mes métalleux à moi, Benjamin Sarli à la réalisation et Jérémy Besset et Arthur Bon au mix. Après, le journal en français facile, c'est le café des sports avec vous, Annie Gasnier. Bonjour.
1: Bonjour.
0: C'est quoi le programme aujourd'hui?
1: Eh bien, écoutez, on reviendra sur ces éliminatoires qui ont commencé dans le continent africain en vue de la prochaine CAN, celle de 2027. Il y a déjà des mondialistes qui sont restés sur leur lancée, comme les léopards de RDC, les éléphants de Côte d'Ivoire, les lions sénégalais on se sont contentés d'un nul. Et puis on parlera aussi de Kylian Mbappé et de l'Afrique.
0: On sera là, merci Annie Gasnier. Bonne émission et bonne soirée sur la Radio du Monde.
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0: 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Il est 17h à Paris, 15h en temps universel, 11h à New York.
1: Charlotte de Rouen.
0: C'est le premier temps fort de la visite du pape en France pour les fidèles. Le souverain pontife vient d'achever une déambulation en papa mobile dans le centre de Paris où des milliers de personnes se sont massées le long du parcours. Au Venezuela, une centaine de manifestants hier à Caracas pour demander le retour de la chef de file de l'opposition, Maria Corina Machado, empêchée par trois fois cette semaine de revenir au pays. Le premier ministre libanais réclame une nouvelle force internationale après le retrait des soldats de la FINUL, la force des Nations Unies, dont le mandat se termine à la fin de l'année. En visite en France, le pape Léon XIV a évoqué la question de la laïcité. La juste laïcité ne consiste pas à exclure la religion de l'espace public, a dit le souverain pontife ce matin à l'Élysée. Il a aussi mis en garde contre les dangers de l'intelligence artificielle dans son discours devant les autorités et le corps diplomatique. Léon XIV, qui s'est ensuite rendu à l'UNESCO, où l'IA était aussi au centre de son discours. Il a appelé notamment la communauté internationale à protéger les jeunes face aux nouvelles technologies du numérique. Mais ce qu'attendaient surtout les fidèles à Paris, c'est la déambulation du pape dans le centre de la capitale française. Véronique Guémard, vous êtes place Saint-Michel, à côté de la cathédrale Notre-Dame, où le pape vient d'arriver il y a quelques minutes maintenant.
2: Oui, effectivement, Charlotte, le pape vient de passer en papa mobile il y a quelques minutes à peine. Et tout au long du boulevard Saint-Michel qu'il a descendu, des foules s'étaient massées.
0: La foule en liesse.
2: Tout le monde agitait ses drapeaux en couleur du Vatican et de la France. Le pape, debout dans sa papa mobile, saluait et bénissait les personnes de part et d'autre du boulevard, à droite, à gauche. Une femme à côté de moi était en larmes. Une autre faisait part de la joie d'avoir pu le voir, même si cela n'a duré que quelques secondes. Donc le pape saluait les fidèles et se dirigeait ensuite vers Notre-Dame de Paris, la cathédrale. C'est le premier pape à y entrer après la restauration de la cathédrale.
0: Le pape Léon XIV, qui est le premier pape à être rentré devant la cathédrale Notre-Dame. C'est le premier depuis que la cathédrale a été incendiée, puis reconstruite. Désolée pour cette liaison un petit peu difficile avec Véronique Guémard et Ludivina Moido pour les moyens techniques. Le pape qui doit ensuite célébrer les vêpres, justement, dans la cathédrale Notre-Dame. Ce soir, Léon XIV est attendu au Stade de France pour une veillée où 80 000 jeunes de 17 à 35 ans l'attendront. Une veillée réservée à la jeunesse. Cette manifestation hier au Venezuela pour demander le retour de la chef de l'opposition, Maria Corina Machado, prix Nobel de la paix, qui a tenté par trois fois de rentrer dans son pays cette semaine, mais elle en a été empêchée. Une situation inacceptable pour ses partisans qui se sont réunis hier à Caracas. Reportage de notre correspondante Alice Campagnol.
3: Une petite centaine de personnes étaient au rendez-vous hier pour réclamer haut et fort le retour de la très populaire Maria Corina Machado. Pour les manifestants, c'est elle qui manque à l'équation pour qu'enfin soient organisées des élections dans le pays, désormais dirigé par Delcy Rodriguez.
4: Le peuple l'attend. Les gens attendent son arrivée pour enfin pouvoir descendre dans la rue. Le leadership de Maria Corina Machado est indiscutable, incomparable avec Delcy Rodriguez, qui n'a rien gagné, même pas une élection.
3: Et tous se sentent trahis par l'administration Trump qui, en janvier, a jeté le très controversé Nicolas Maduro en prison, mais fait désormais affaire avec son ancienne vice-présidente.
5: C'est incroyable de voir Marco Rubio être désormais l'oppresseur de Maria Corina. C'est exactement ce qu'il se passe. Car c'est lui qui donne les ordres à Delcy Rodriguez. Et c'est donc lui qui l'empêche de rentrer. Tous les Vénézuéliens le savent, et le monde entier.
3: Maria Corina Machado est attendue au Venezuela et avec elle l'organisation d'une élection présidentielle. Une élection que le gouvernement actuel et Washington promettent sans pour autant fixer de date. Alice Campagnol, Caracas, RFI.
0: Le Conseil de sécurité de l'ONU a condamné les attaques des rebelles houthis contre l'Arabie Saoudite, une condamnation qui intervient au lendemain d'une nouvelle attaque de missiles interceptée par Riyad. Hier, le président français Emmanuel Macron a annoncé l'envoi de moyens militaires pour sécuriser le port pétrolier de Yanbu face aux attaques des rebelles yéménites. Le premier ministre libanais Nawaf Salam, lui, s'est exprimé il y a quelques minutes maintenant à la tribune de l'Assemblée générale des Nations Unies. Il a réclamé une nouvelle force internationale après le retrait des soldats de l'ONU. Le mandat de la FINUL prend fin le 31 décembre. Un discours qui intervient alors que 6% du territoire libanais est toujours occupé par l'armée israélienne. Israël qui continue de frapper le sud du pays malgré un cessez-le-feu officiellement en vigueur. Les autorités israéliennes martèlent leur volonté d'anéantir le Hezbollah. La guerre qui risque aussi d'éloigner 100 000 enfants des bancs de l'école. Selon l'ONU, plus de 340 établissements ont subi des dommages. 17 ont été complètement détruits par la guerre. Le retour à l'école s'avère donc difficile pour les élèves du sud Liban. Reportage à Douer, dans la région de Nabatieh, de notre correspondante Sophie Guignon.
6: C'est la rentrée pour les classes maternelles de l'école Agiale de Douer. Les pas des plus de 1300 élèves jusqu'à la terminale résonnent de nouveau. Une petite victoire sur la guerre et l'occupation israélienne qui se poursuivent à moins de 10 km pour Daoud Harb, le directeur de l'établissement.
7: Tout le monde revient, même s'ils ont perdu leur maison. Moi-même, j'ai perdu ma maison. Je veux que mes enfants, les autres enfants, les enseignants reviennent à l'école en présentiel. Qu'ils apprennent, qu'ils aient au moins une journée mondiale d'apprentissage.
6: Zainab Safawi vient de déposer ses deux enfants.
8: Ce que je crains le plus, c'est combien nos enfants ont emmagasiné de peur. Il faudra combien d'années pour dépasser tout ça? Mais pour ça, il faut que la guerre s'arrête, pour qu'on puisse commencer à guérir définitivement.
6: En cours de maths au lycée, difficile de se concentrer en classe pour Yara Ismaël, originaire d'un village encore occupé.
9: On entend des détonations et il y en a beaucoup qui viennent de mon village. Je me demande tout le temps ce qu'ils font exploser.
6: Douer reste un refuge précaire. En cas de nouvelle escalade, le directeur a prévu d'évacuer son école plus au nord. De retour de Douer, Sophie Guignon, RFI.
0: À la tribune de l'ONU, le premier ministre népalais a lui lancé la nuit dernière un appel à l'aide face au réchauffement climatique, demandant à la communauté internationale de prendre en charge le coût de l'adaptation au changement climatique. On le rappelle, son pays a subi l'une des pires catastrophes de son histoire à la fin du mois d'août. Une crue soudaine a tout englouti sur son passage après l'effondrement d'un glacier, alors que le Népal contribue très peu au réchauffement de notre plan climatique. On le rappelle, son pays a subi l'une des pires catastrophes de son histoire à la fin du mois d'août. Une crue soudaine a tout englouti sur son passage après l'effondrement d'un glacier, alors que le Népal contribue très peu au réchauffement de notre planète. C'est une décision qui a fait l'une

0: Il y a encore quelques jours, j'aurais été bien incapable d'entendre la différence. Je n'avais même jamais assisté à un concert de métal de ma vie. Mon baptême a eu lieu à Casablanca, grande métropole marocaine posée sur l'Atlantique et poumon économique du pays. Et plus précisément au Festival Boulevard. Du 17 au 20 septembre, 75 000 personnes ont participé à sa 24e édition. 4 jours où les sons se frottent, les publics se mélangent et les générations se croisent pour un festival né en 1999 avec une idée simple, donner une scène à des musiques qui n'en avaient pas. Le métal, le rap, mais aussi, comme le dit l'un de ses fondateurs, tout ce qui n'était ni métal ni rap. Reggae, raï, gnawarock et autres hybridations regroupées sous l'appellation de fusion. Depuis, le boulevard est devenu l'un des grands rendez-vous des scènes alternatives marocaines. Et c'est avec un plaisir tout particulier que vos bonnes pulsations du monde lui sont aujourd'hui entièrement consacrées.
1: Je m'intègre dans la culture, Switch de mood, je pense quand je pars à la boulevard, je me sens heureux, content.
2: Et si tu devais décrire le festival en 3 mots, ce serait quoi ?
1: Culture, la joie. Là, quand tu parles chez Kilma Farah.
3: Tarpin bien.
2: Tarpin bien. À la Marseillaise.
1: Underground.
4: Non,
1: j'ai underground. Ah, vous êtes caïf,
2: c'est. Le boulevard, c'est magnifique, trop bien. Et c'est Casablanca.
4: Exclusive et joli.
2: Comment tu t'appelles?
5: Fatem Zahrar.
2: Tu as quel âge?
5: J'ai 23 ans.
2: C'est la première fois que tu viens à El Boulevard?
5: C'est la première fois, avec ma mère.
2: Avec ta maman. Bonsoir madame.
6: Bonsoir.
2: Vous êtes de Casablanca?
5: Oui, de Casablanca.
2: Et pourquoi vous êtes venue alors pour la première fois ce soir?
5: Tester le vibe, le mood, exactement.
2: Tu as quel âge?
1: 24.
2: C'est la première fois que tu viens?
1: C'est la première fois, oui.
2: Tu es de Casa?
1: Non, de Essaouira.
2: Tu es venu exprès de Essaouira?
1: Oui, Essaouira.
2: C'est ton premier El Boulevard, là?
1: C'est la première fois. C'est la première fois. J'ai à Casa et Boulevard.
2: Waouh! Ça fait beaucoup de premières fois.
0: À Casablanca, le boulevard a pris ses quartiers ces dernières années dans un stade de rugby, celui du Racing Universitaire de Casablanca, le RUC, à l'ouest du centre-ville. Un lieu facilement accessible en transport où l'on arrive de Casablanca, mais aussi de bien plus loin.
4: Non, c'est la première fois pour l'Aidzouel. C'est ça, c'est bien. La musique là-bas, c'est très joli. Oui.
2: Comment tu t'appelles?
7: Je m'appelle Sarah et vous?
2: Hortense. Tu as quel âge?
7: J'ai 20 ans.
2: Et tu habites à Casa?
7: Oui, j'habite à Casa.
2: Et tu viens tous les ans à El Boulevard?
7: Non, pas tous les ans. Par contre, je suis venue cette année parce que j'aime bien aimer le line-up.
2: Et tu vas venir tous les soirs ou juste pour la soirée rap?
7: Non, juste pour la soirée rap. Et peut-être le métal, mais on sait pas.
0: Certains viennent uniquement pour la soirée rap, d'autres pour toutes les soirées. Certains, comme Benjamin et moi, foulent la pelouse du boulevard pour la première fois, quand d'autres y reviennent depuis des années entre amis ou en famille. Et pour entrer, pas besoin de billets. Ici, c'est moins cher que gratuit. Tout se joue autour d'une seule grande scène où se succèdent jeunes pousses, figures installées de la scène marocaine et grands noms venus d'ailleurs comme Sepultura. De retour, 16 ans après un premier passage, le groupe brésilien y donnait le 19 septembre, dans le cadre de sa tournée d'adieu, son dernier concert sur le continent africain. Ce grand écart assumé entre artistes émergents et poids lourds internationaux dit déjà beaucoup de l'esprit du boulevard. Un festival atypique, pour ne pas dire unique, au Maroc et dans la région. Et pour comprendre comment il est devenu ce qu'il est aujourd'hui, il faut remonter à la fin des années 90. L'histoire commence dans une petite salle de 400 places du quartier Gautier, la FOL, la Fédération des œuvres laïques.
8: Il y avait déjà une dynamique pendant les années 90, des, pas mal de petits groupes qui jouaient. Et déjà à la FOL, il y avait des concerts jeunes talents, il y avait des pièces de théâtre, il y avait une activité culturelle régulière depuis longtemps à la FOL.
0: Hicham Baou, cofondateur du boulevard.
8: Mais on va dire plus particulièrement des jeunes groupes et surtout des groupes de métal, au fait, il y avait un petit phénomène du concert au

0: organisé par les musiciens eux-mêmes dans des petites salles des fêtes. Celle des fêtes, c'est du carrelage. Imaginez le son horrible avec les cymbales et la disto, c'est, mais ça avait son charme. Ça, c'était vraiment les fins des années 90 et après même, début 2000. Et nous, au fait, progressivement, on a commencé à organiser des concerts, mais en réalité, ça, c'est juste la façade, parce qu'au fond, c'était les groupes venaient répéter. Un gros problème d'espace de répétition pour les, on va dire, les groupes amplifiés, pas que les groupes de métal et tout. Mais très vite, c'est devenu 99 et plus tard, on dépanne les groupes pour venir répéter, des fois le soir, des fois tard la nuit. On cachette un peu du bureau fédéral de la Folle à l'époque. Et progressivement, c'est vraiment devenu le centre, un peu le voilà, de la scène, parce que voilà, on connaissait un peu tout le monde. Et puis les groupes étaient amateurs. C'est donc certains d'entre eux, hein, ça sonnait faux, mais c'était pas ça la question, parce qu'il fallait développer, donc encourager, et puis surtout les groupes voulaient travailler, il fallait qu'il y ait un lieu, et c'est à partir de ce moment-là que progressivement, vraiment en boule de neige, ça a pris forme. Nous, on n'avait pas idée dans nos têtes, on se projetait pas, on n'avait pas d'objectif d'organiser un gros festival, parce que même à la fin de l'année, le tremplin, le boulevard, c'était vraiment la fin de l'année, une espèce de synthèse de l'année. Donc avec les groupes, on va dire, découverts et qui s'inscrivaient au tremplin, à la compétition. Et puis c'était en 2000 que c'est devenu aussi une compétition nationale où on envoyait un formulaire candidature, on recevait des cassettes, c'était surtout des cassettes à l'époque et quelques CD. Et puis on écoutait et progressivement on élargit un peu sous forme de jury par jour. On s'est organisé en 3 jours, donc une journée rap hip-hop, une journée rock metal et une journée fusion. On a appelé fusion pour ce qui est non metal et non rap. En réalité, on pouvait écouter du reggae, du raï, du gnawa, des mix hybrides gnawa rock, d'autres formes de musique populaire marocaine avec des configurations, on va dire, actuelles. Et puis de la musique électro aussi à partir de 2001, 2002, 2003. Et puis entre 99 et 2002, ça a été, le boulevard était en place dans cette salle de 400 places. Sauf que en 2002, on avait 2000 personnes dehors, 1000 personnes à l'intérieur. Et c'était chaud, c'était très très chaud parce que bon, le boulevard était bloqué. On avait cassé la façade en verre et c'était assez, on va dire, on savait qu'on pouvait plus le faire là-bas l'année prochaine.
1: Le festival va donc changer d'échelle, mais le tremplin, lui, reste au cœur du boulevard. Aujourd'hui encore, chacune des 3 premières soirées du festival s'ouvre avec les groupes sélectionnés dans l'une des 3 catégories, rap, rock metal et fusion, avant de laisser place aux artistes invités. Et le soutien ne s'arrête pas à la scène. Les lauréats bénéficient aussi d'une semaine de formation, d'une dotation financière et de l'enregistrement d'un morceau au studio de la fondation IBA, la fondation lancée à l'initiative du roi Mohamed VI pour accompagner les jeunes artistes et la vie culturelle au Maroc. Aïssam Kamal, chanteur et fondateur de Mazagan, groupe de Shaabi Groove, né en 1998, un an donc avant le boulevard, se souvient de ce que représentait alors le tremplin pour une toute jeune formation.
2: Le paysage médiatique était fermé aux jeunes talents qui travaillaient sur des musiques un peu spéciales, fusion, urbaine, underground, rock. Il y avait un public pour ça, mais il n'y avait pas beaucoup d'engouement au niveau des médias. Et la seule fenêtre, c'était le boulevard. C'est lui qui faisait ce lien entre ces artistes-là et le grand public. Ça représentait un rêve à l'époque, parce que en ado, passionné de musique qu'on était à l'époque, on rêvait juste d'aller au boulevard, assister aux concerts, pourquoi pas monter sur scène. C'était trop beau pour être vrai à l'époque. Mais finalement, on a réussi à monter sur scène en 2004 après avoir été recalé plusieurs années avant. Et aujourd'hui, on est encore là, on continue le chemin et cette relation avec ce festival.
1: Et ce passage sur la scène du tremplin va même changer la trajectoire de Mazagan. À la sortie du concert, un homme vient les trouver dans les loges et leur propose de financer leur premier album. Cette année, le groupe était de nouveau à l'affiche du boulevard et reprenait notamment l'un des classiques de son répertoire, Hayley Hayley, un vieux chant de l'Aïta, cette tradition populaire rurale marocaine dont le nom signifie l'appel ou le cri, comme Mazagan a électrisé à sa manière.

0: le groupe Mazagan n'est pas un cas isolé. Au fil des éditions du Boulevard, le tremplin a accompagné plusieurs générations d'artistes marocains. Suicide Machine, par exemple, le remporte en 2015. 11 ans plus tard, le groupe revenait cette année comme artiste invité avec son premier album.
1: En fait, moi, j'ai vécu le boulevard sur trois facettes. J'ai vécu le boulevard comme spectateur, j'ai vécu le boulevard parce que j'ai fait un stage pendant un an et demi au boulevard en 2016.
2: En tant que
1: chargé communication à l'époque. Et j'ai fait aussi le boulevard comme musicien. Que ça soit musicien, que ça soit comme un fan, que ça soit au travail, il n'y a pas de souci. L'essentiel, c'est que je suis ici.
0: Elias est loin d'être le seul à avoir connu le boulevard sous plusieurs casquettes. Au fil des années, toute une génération a grandi avec le festival. Une école du live, mais aussi de la vie. Hamza, par exemple, 44 ans, le connaît depuis sa toute première édition. D'abord spectateur, puis bénévole, il est aujourd'hui le kiné du festival.
3: On a vu tellement de groupes qu'on a eu l'opportunité de voir au boulevard. Sans le boulevard, on n'aurait pas pu les voir au Maroc. Donc on leur doit beaucoup. Et moi, à mon niveau, dès que j'ai pu donner à mon tour au boulevard, je me suis proposé, j'ai trouvé que c'était le meilleur moyen juste de rendre un petit peu au boulevard. Et après, le boulevard, ils ont commencé à me rémunérer. J'ai pas dit non, mais c'est toujours avec un grand cœur qu'on le fait. Bon, aujourd'hui, on a beaucoup de collègues avec nous au sein de l'équipe. On les a vus commencer et développer leurs expertises au point où maintenant, c'est des professionnels du secteur qui sont reconnus. Donc oui, c'est une école. C'est une université même, je dirais.
0: Ayla aussi a grandi avec le boulevard. Spectatrice à l'adolescence, puis bénévole, elle fait aujourd'hui partie de l'équipe organisatrice.
4: Mon lien avec le boulevard, c'est vraiment l'impression, quand j'étais adolescente, d'avoir trouvé ma communauté et d'avoir trouvé des gens qui représentaient une vision de la culture qui me parlait. Déjà très jeune, et puis en devenant adulte, ça s'est encore plus précisé. Donc c'est vraiment de pouvoir avoir un lieu où se rencontrent plein de personnes très différentes et d'être un vrai lieu de mixité sociale où la musique et les cultures urbaines sont le socle principal.
5: Parce que c'est une ambiance incroyable, c'est une famille le boulevard. Pour nous, c'est une famille.
0: Aïssam Kamal, chanteur et fondateur du groupe Mazagan.
5: On connaît tous les techniciens, on connaît les gens de la prod, on connaît les journalistes qui viennent faire la couverture. Donc, c'est vraiment une famille qui est là autour d'une idéologie bien précise, c'est donner la parole aux jeunes, donner la parole aux esprits libres, donner la parole à la créativité, à la création. Et je suis très content d'être là toujours, encore aujourd'hui, presque 22 ans plus tard.

0: Bonsoir, Clarico. Merci, Boulevard.
1: Cette liberté de créer dont parlait Aïssam Kamal, Rita Nata la revendique pleinement. Chanteuse, autrice et compositrice marocaine, elle a construit tout son parcours en indépendante.
2: Et le fait d'être invitée au boulevard means that gives courage to artists to be to create their own style, et, genre créer leur propre univers et ne pas avoir peur, parce que quand tu crées de ton cœur, ça finit toujours par marcher.
3: Ça veut dire que tu te sens libre de faire une musique qui te ressemble.
2: Exactement, ouais. J'ai jamais senti de pression, même si genre l'entourage et tout ce qui va avec, le fait de choisir la musique autant que full-time job, tout ça c'est de la pression. Mais I never gave it energy on my life ou là de la façon dont je crée. Je me suis toujours dit, je vais faire ce que j'ai à faire. On a une seule vie, je vais créer de mon cœur et ça va toucher les gens que ça va toucher et ça va aller. Ça marche, hein. I'm singing at the boulevard tonight. C'est cool.

0: Cette voix si singulière, c'est celle de Rita Nata. C'était Kambouni sur RFI. Parmi les scènes qui ont grandi avec le boulevard, le rap est sans doute celle qui a connu la transformation la plus spectaculaire. Il est devenu une musique populaire massive. Chiffre éloquent, en 2025, sur 340 candidatures reçues pour le tremplin du festival, 309 venaient du rap.
1: J'aime beaucoup le rap marocain.
2: Tu viens que ce soir ou tu vas venir les autres soirs?
1: Juste aujourd'hui, j'aime le rap, juste le rap.
3: Casablanca, c'est une ville qui aime le rap, tout le monde aime le rap.
0: Et cet amour du rap, on l'a vu et entendu dès l'ouverture du festival avec le rappeur casablancais Boukal qui raconte en Darija, l'arabe marocain du quotidien, la vie de son quartier, El Oulfa. Face à lui, un public très jeune et testostéroné, des textes connus par cœur évidemment, et plus surprenant encore, des gamins soulevés puis propulsés au-dessus des têtes. Une ambiance joyeusement électrique.

0: Si Boukal est l'un des visages de la nouvelle génération du rap marocain, Dizidros, lui, en est une figure installée. Au mois de novembre, lors d'une tournée européenne, il défendra sur scène son nouvel album qui accueille notamment le rappeur marocain El Grande Toto et le pianiste français Sofiane Pamart. Déjà à l'affiche du boulevard il y a 13 ans, Dizidros a vu le rap marocain se transformer de près.
1: En fait, quand on a eu la chose de la chose, il y a la génération Jdida.
2: Beaucoup de choses ont changé. Je pense que la première, c'est la manière dont la nouvelle génération s'exprime. J'ai l'impression qu'ils sont plus connectés avec leurs émotions. Ils n'ont pas de problème à parler de leurs peurs, de leurs faiblesses, des choses qu'ils traversent. À notre époque, l'objectif était plutôt de paraître fort, solide. C'était comme cela qu'on avançait, qu'on survivait dans ce monde. Moi, je viens d'une autre génération. C'est donc aussi un défi auquel je suis confronté aujourd'hui dans ma musique. C'est une génération qui est habituée à partager avec l'artiste ses expériences personnelles.
1: Et partager avec l'artiste ses expériences personnelles.

0: Cette liberté, Figo Chine la revendique aussi. Né en 2000, un an après le premier tremplin du boulevard, il appartient justement à cette nouvelle génération dont parle Dizzy Dross.
1: قدرت نقول بارفيت مي ابري شكون انا باش نقول حتى انا جزء منها يعني ديما كاين الخدمه ديما خصنا نقدروا نكونوا احسن مي
2: aujourd'hui je vois des artistes qui peuvent parler plus librement être plus vrai
1: اننا وصلنا لشي حوايج هنايا راه كتشوفها ديجا حنا ضربنا الطريق.
2: Avant, on considérait souvent qu'un rappeur devait forcément faire de la sensibilisation, porter un message utile ou engagé. Maintenant, chacun peut parler de ce qu'il veut. Il peut même parler de choses complètement légères ou vides. Et pour moi, c'est une bonne chose. On ne doit pas toujours imposer des lignes rouges.
1: Je pense que c'est une bonne chose.

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1: Autre évolution, cette année, deux des trois rappeurs invités, Dizidros et Figoshin, sont montés sur scène accompagnés de musiciens. Un choix que Dizzy défend depuis plusieurs années.
2: Parce que Anna, personnellement, comme Amin, les
3: je crois que c'est quelque chose qui va compter de plus en plus dans le monde dans lequel on vit aujourd'hui. Avec l'intelligence artificielle où beaucoup de choses peuvent être fabriquées et diffusées très facilement. C'est important de voir un humain jouer des instruments. Cela te permet de sentir l'âme de la musique, de sentir la musique. Elle nous parvient de manière plus profonde.
2: بهذاك الشيء اللي فيها لداخل كيوصلك بطريقه احسن.

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2: Le rap a donc changé de discours, parfois de forme et surtout d'échelle. Une autre scène historique du boulevard a suivi elle un tout autre chemin. Et pour en parler, je vous propose qu'on s'éloigne un peu, qu'on sorte de l'enceinte du stade du RUC et qu'on se mette là, tranquillement, dans la rue.
3: Le métal, c'est autre chose. C'est une culture anglophone qu'on a.
2: Hicham Baou, cofondateur du festival Le Boulevard.
3: Minoritaire, mais au festival, c'est plein. C'est-à-dire au festival, depuis toujours, c'est peut-être là où il y a le plus de monde, jusqu'à ces dernières années où c'est le rap où il y a le plus de monde. D'ailleurs, pour nous, c'est ça qui explique au fait qu'on a une journée rap hip-hop et une journée métal, parce qu'il n'y a pas des scènes ailleurs où il y a cette communauté. Donc, on laisse quand même le... pas que aux artistes de monter sur scène, mais même au public, de garder un peu leur code culturel par rapport à d'autres genres.
2: Ilias, le chanteur de Suicide Machine, vainqueur du tremplin en 2015 et de retour cette année comme artiste invité le même soir que Sepultura, mesure lui aussi ce que le boulevard a représenté pour la scène métal marocaine.
4: Le boulevard, donc, c'est ce qui a permis au métal aujourd'hui au Maroc et au rock de s'exprimer, de sortir à la vie. Il a énormément aidé le métal. Donc, que ce soit pour moi ou pour tous les métalleux au Maroc, le boulevard, on le vit comme un Eid chez nous, les métalleux. Donc c'est comme un événement.
5: C'est l'événement majeur.
4: C'est un événement majeur qui va nous réunir. Il y a des personnes, je ne les vois pas pendant toute l'année. C'est ici que je vais les voir.
2: Cette communauté a aussi traversé des années beaucoup plus hostiles. En février 2003, à Casablanca, 14 musiciens et amateurs de métal sont arrêtés, pour la plupart à leur domicile. Lors des perquisitions, des disques de métal, des t-shirts noirs et différents objets sont saisis et interprétés comme les signes de pratiques satanistes. Ils sont condamnés en première instance à des peines allant d'un mois à un an de prison, notamment pour des actes, je cite, « pouvant ébranler la foi des musulmans ». L'affaire provoque une importante mobilisation. En appel, 11 d'entre eux sont acquittés, les 3 autres voient leur peine réduite et sont libérés. Plus de 20 ans plus tard, Ilias constate que le regard a changé.
4: Parce que entre-temps, il y a eu une évolution des mentalités, il y a eu un changement dans le contexte marocain, social, politique, etc. Donc aujourd'hui, auparavant, moi je suis né dans un quartier super, hyper, méga populaire. J'étais la seule personne qui portait des t-shirts de métal avec des pics et tout ça. C'était un peu difficile pour moi. Mais aujourd'hui, ça a vraiment changé. Donc les gens, ils acceptent plus.
5: Mais je remarque que tu n'as plus de t-shirt avec des pics et tout ça. Tu as changé de look.
4: Oui. Oui.
5: Tu n'affiches plus ton côté métal.
4: C'est ça, je ne l'affiche plus. Ce n'est pas pour quelque chose de particulier. Mais c'est plus parce que c'est un choix personnel. Donc le métal, c'est une musique que j'aime bien. C'est dans mes oreilles, c'est dans mon cœur. J'ai pas besoin de l'afficher, tout le monde sait que Ilias c'est un métalleux jusqu'à le dernier sou.
2: Ces 20 dernières années, le paysage musical marocain a beaucoup évolué. Les festivals se sont multipliés avec notamment de très grands rendez-vous internationaux, payants et parfois coûteux. Mais cela ne suffit pas encore à faire vivre une scène musicale toute l'année. Il manque notamment de petits lieux pour que les groupes puissent jouer régulièrement et progresser, un travail au long cours dans les quartiers comme dans les petites villes, mais aussi des liens plus solides entre la société civile, les pouvoirs publics et le secteur privé. Dans ce contexte, le boulevard occupe lui encore et toujours une place à part.
6: C'est une bulle d'air énorme et intemporelle en fait, à Casablanca qu'on a et au Maroc, parce que ça attire aussi des personnes d'autres villes. C'est un espace d'expression, c'est un espace de liberté, c'est un espace communautaire, ça veut dire où toutes les communautés sont les bienvenues, parce que c'est un festival intergénérationnel en fait. Donc on le voit nous au sein de l'équipe, parce que on a commencé comme des enfants. Ensuite, là, il y a des gens qui ont leurs enfants avec eux. Le public aussi, on a l'opportunité et le privilège aussi d'assister à l'évolution des différentes générations qui sont au Maroc grâce à la musique et grâce à l'attrait qu'a la musique pour justement les différentes tranches sociales. Le fait que ce soit un festival gratuit, l'un des festivals gratuits au Maroc, ça c'est magique, c'est magnifique parce que ça donne un accès à la culture. tout simplement.
2: Et derrière cette bulle dont parle Hamza, le kiné du festival, il y a aussi une organisation particulièrement solide. Pendant ces 4 jours, la qualité du son et plus largement les conditions techniques, mais aussi l'accompagnement des artistes, nous ont frappés par leur niveau d'exigence. Tous ceux que nous avons rencontrés l'ont d'ailleurs souligné. Avec plus de 33 formations marocaines et internationales et une énorme tête d'affiche comme Sepultura, cette exigence a évidemment un coût. Pourtant, depuis ses débuts, le boulevard reste gratuit.
3: Nous, notre rôle, c'est de trouver les moyens.
2: Hicham Baou, cofondateur du boulevard.
3: On va dire, et de mettre en place cette entrée, on va dire, libre, c'est parce qu'on s'adresse à tout le monde, on va dire à toute la société, et il faut qu'il y ait aussi des festivals qui, comme des places publiques, où tu as tout le monde. Il ne faut pas qu'il y ait une fraction de la société sans rien. C'est ça qu'on peut estimer à un certain moment, ça peut être dangereux. Non, il faut, et voilà, donc nous, je pense qu'on a un rôle dans cette équation, et on se bat toujours pour le faire, et on a toujours gardé ça, en fait.
2: Se battre, le mot n'est pas anodin. Maintenir l'entrée libre et permettre à tous les publics de se retrouver au même endroit fait partie du projet même du boulevard. Et cette gratuité change aussi la façon de vivre le festival. On vient pour un artiste, une soirée, et on se laisse happer par une musique qu'on n'aurait peut-être jamais pensé aller écouter. Un modèle qui repose très largement sur le privé. Près de 80% du financement vient aujourd'hui des marques, des sponsors, contre très peu de financement institutionnel. Avec une exigence, préserver l'indépendance du festival et sa liberté de programmation. C'est aussi là que se joue la singularité du boulevard. Rester à la fois une scène, un lieu de découverte et une place ouverte à tous. Un engagement rare à préserver absolument. Alors, Hicham Baou, qu'est-ce qu'on peut souhaiter au boulevard pour la suite ?
3: Une longue vie et surtout une génération avide et qui a faim et qui n'a pas peur de l'effort. On les voit. C'est-à-dire, moi, je parle avec Momo et d'autres, on est là depuis le début, mais il y a beaucoup de petits jeunes autour de nous qui maîtrisent les métiers et puis qui s'installent, qui font des choses. Même nous, dans la programmation, on programme... En écoutant les autres, en étant conseillé par pas mal des gens connaisseurs qui connaissent les styles, mais qui connaissent aussi les époques. Et là, tu ne peux fonctionner qu'en étant entouré avec des gens qui te conseillent, qui suivent, qui connaissent les artistes, les réseaux sociaux, c'est important, et qui nous expliquent, parce que des fois, c'est une autre langue qu'on comprend pas, c'est normal. C'est comme ça, c'est la nature des choses. Mais pour rester quand même pertinent dans son époque, c'est ça la condition. Donc progressivement, tu délègues, tu te fais conseiller par un autre. Et je pense, voilà, ce qu'on peut souhaiter pour nous, c'est une longue vie avec les gens qui vont être là et qui vont travailler.
2: Longue vie donc au boulevard et à celles et ceux qui continueront de faire vivre ce festival à la fois populaire et exigeant où Benjamin et moi espérons bien revenir. Cette première au boulevard, nous l'aurons vécue au fil des échanges, des rencontres et bien sûr des concerts. Gros coup de cœur pour celui de Sarab, Mirage en arabe, un quintet franco-syrien qui mêle post-punk, techno, rock et makamat, les modes de la musique arabe, autour de la voix de Climène Zarkan. Leur dernier album, Mit Wardé, sans rose en français, traverse la guerre, l'exil et la mémoire syrienne sans renoncer pour autant à l'amour ni à l'espoir. À Casablanca, leur concert dimanche dernier a été l'un des moments les plus intenses de ces 4 jours.

0: qu'on a décidément eu bien du mal à quitter Casablanca et le festival Le Boulevard. On y reste encore un peu par la magie des ondes avec l'histoire d'un live. Retour en 2014. Pour sa 15e édition, le Boulevard se tient au stade du Coq, un autre stade connu des Casablancais pour le rugby. En clôture, il accueille Gnawa Diffusion, un groupe fondé au début des années 90 par le chanteur et joueur de guembri Amazir Kateb, le fils de l'écrivain algérien Kateb Yassine. Un groupe qui vient de se reformer après 5 ans de séparation. Gnawa, Shaabi, Reggae, Rock, Gnawa Diffusion brasse alors depuis déjà plus de 20 ans les musiques du Maghreb avec une parole très politique. Hicham Baou, cofondateur du Boulevard, se souvient encore de ses retrouvailles.
1: Le concert de 2014 de Gnawa Diffusion, évidemment, était particulier. On avait la chair de poule parce que c'est un groupe qui a une grande importance parce qu'il a posé quand même une structure, entre autres, hein, pas que lui, mais une structure, on va dire, actuelle de cette musique maghrébine avec plusieurs racines dans la diversité des musiques populaires qu'on retrouve au Maroc, en Algérie, en Tunisie, en Afrique du Nord en général, avec cette langue très poétique, urbaine, où il n'y a pas de modernité de tradition, c'est du pipote. Il y a un son, il y a une identité sonore, il y a une attitude, une manière d'être qu'on ne peut pas exprimer, qu'on retrouve. Et pour ça, Gnawa Diff a inspiré pas mal de groupes qu'on a vus dans le tremplin. Et donc en 2014, oui, c'était des retrouvailles importantes pour nous, parce qu'ils ont joué en 2004 aussi au Boulevard. Donc voilà, c'est une date qui reste. Et puis le son qu'on retrouve sur YouTube, on n'entend même pas le chanteur, c'est le public qu'on entend, qui connaît toutes ses paroles et tout.
0: Le morceau de Gnawa Diffusion dont parle Hicham Baou, c'est Ya Leimi, ô toi qui me blâme, paru en 2003 sur l'album Souk System, un texte profondément marqué par les années noires de l'Algérie, ses morts, ses violences et ses désillusions.

0: Elle Boulevard en 2014. Et pour prolonger la magie du live, notez que Gnawa Diffusion est de nouveau sur les routes de France cet automne et ça commence dès demain, samedi 26 septembre à Vitry-sur-Seine en région parisienne. Un grand merci à toute l'équipe du Boulevard pour son accueil et tout particulièrement à Layal, Abir et Ayla qui nous ont chouchouté pendant ces 4 jours. Merci également à tous les artistes que vous avez entendu dans cette émission et à Hamza et Sophia pour leur aide précieuse, notamment dans les traductions. Vos bonnes pulsations du monde ont été façonnées avec amour, toujours, par mes métalleux à moi, Benjamin Sarli à la réalisation et Jérémy Besset et Arthur Bon au mix. Après, le journal en français facile, c'est le café des sports avec vous, Annie Gasnier. Bonjour.
1: Bonjour.
0: C'est quoi le programme aujourd'hui?
1: Eh bien, écoutez, on reviendra sur ces éliminatoires qui ont commencé dans le continent africain en vue de la prochaine CAN, celle de 2027. Il y a déjà des mondialistes qui sont restés sur leur lancée, comme les léopards de RDC, les éléphants de Côte d'Ivoire, les lions sénégalais se sont contentés d'un nul. Et puis on parlera aussi de Kylian Mbappé et de l'Afrique.
0: On sera là, merci Annie Gasnier. Bonne émission et bonne soirée sur la Radio du Monde.
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5: 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Il est 17h à Paris, 15h en temps universel, 11h à New York.
6: Charlotte de Rouen.
5: C'est le premier temps fort de la visite du pape en France pour les fidèles. Le souverain pontife vient d'achever une déambulation en papa mobile dans le centre de Paris où des milliers de personnes se sont massées le long du parcours. Au Venezuela, une centaine de manifestants hier à Caracas pour demander le retour de la chef de file de l'opposition, Maria Corina Machado, empêchée par 3 fois cette semaine de revenir au pays. Le premier ministre libanais réclame une nouvelle force internationale après le retrait des soldats de la FINUL, la force des Nations Unies, dont le mandat se termine à la fin de l'année. En visite en France, le pape Léon XIV a évoqué la question de la laïcité. La juste laïcité ne consiste pas à exclure la religion de l'espace public, a dit le souverain pontife ce matin à l'Élysée. Il a aussi mis en garde contre les dangers de l'intelligence artificielle dans son discours devant les autorités et le corps diplomatique. Léon XIV, qui s'est ensuite rendu à l'UNESCO, où l'IA était aussi au centre de son discours. Il a appelé notamment la communauté internationale à protéger les jeunes face aux nouvelles technologies du numérique. Mais ce qu'attendaient surtout les fidèles à Paris, c'est la déambulation du pape dans le centre de la capitale française. Véronique Guémard, vous êtes place Saint-Michel, à côté de la cathédrale Notre-Dame, où le pape vient d'arriver il y a quelques minutes maintenant.
7: Oui, effectivement, Charlotte, le pape vient de passer en papa mobile il y a quelques minutes à peine. Et tout au long du boulevard Saint-Michel qu'il a descendu, des foules s'étaient massées.
5: La foule en liesse.
7: Tout le monde agitait ses drapeaux en couleurs du Vatican et de la France. Le pape, debout dans sa papa mobile, saluait et bénissait les personnes de part et d'autre du boulevard, à droite, à gauche. Une femme à côté de moi était en larmes. Une autre faisait part de la joie d'avoir pu le voir, même si cela n'a duré que quelques secondes. Donc le pape saluait les fidèles et se dirigeait ensuite vers Notre-Dame de Paris, la cathédrale. C'est le premier pape à y entrer après la restauration de la cathédrale.
5: le pape Léon XIV, qui est le premier
7: devant
5: pape
7: 8000 évêques,
5: à être rentré devant la cathédrale Notre-Dame. C'est le premier depuis que la cathédrale a été incendiée, puis reconstruite. Désolée pour cette liaison un petit peu difficile avec Véronique Guémard et Ludivina Moido pour les moyens techniques. Le pape qui doit ensuite célébrer les vêpres, justement, dans la cathédrale Notre-Dame. Ce soir, Léon XIV est attendu au Stade de France pour une veillée où 80 000 jeunes de 17 à 35 ans l'attendront. Une veillée réservée à la jeunesse. Cette manifestation hier au Venezuela pour demander le retour de la chef de l'opposition, Maria Corina Machado, prix Nobel de la paix, qui a tenté par trois fois de rentrer dans son pays cette semaine, mais elle en a été empêchée. Une situation inacceptable pour ses partisans qui se sont réunis hier à Caracas. Reportage de notre correspondante Alice Campagnol.
8: Une petite centaine de personnes étaient au rendez-vous hier pour réclamer haut et fort le retour de la très populaire Maria Corina Machado. Pour les manifestants, c'est elle qui manque à l'équation pour qu'enfin soient organisées des élections dans le pays, désormais dirigées par Delcy Rodriguez.
9: Le peuple l'attend. Les gens attendent son arrivée pour enfin pouvoir descendre dans la rue. Le leadership de Maria Corina Machado est indiscutable, incomparable avec Delcy Rodriguez, qui n'a rien gagné, même pas une élection.
8: Et tous se sentent trahis par l'administration Trump qui, en janvier, a jeté le très controversé Nicolas Maduro en prison, mais fait désormais affaire avec son ancienne vice-présidente.
10: C'est incroyable de voir Marco Rubio être désormais l'oppresseur de Maria Corina. C'est exactement ce qu'il se passe. Car c'est lui qui donne les ordres à Delcy Rodriguez. Et c'est donc lui qui l'empêche de rentrer. Tous les Vénézuéliens le savent, et le monde entier.
8: Maria Corina Machado est attendue au Venezuela et avec elle l'organisation d'une élection présidentielle. Une élection que le gouvernement actuel et Washington promettent sans pour autant fixer de date. Alice Campagnol, Caracas, RFI.
5: Le Conseil de sécurité de l'ONU a condamné les attaques des rebelles houthis contre l'Arabie Saoudite. Une condamnation qui intervient au lendemain d'une nouvelle attaque de missiles interceptée par Riyad. Hier, le président français Emmanuel Macron a annoncé l'envoi de moyens militaires pour sécuriser le port pétrolier de Yanbu face aux attaques des rebelles yéménites. Le premier ministre libanais Nawaf Salam, lui, s'est exprimé il y a quelques minutes maintenant à la tribune de l'Assemblée générale des Nations Unies. Il a réclamé une nouvelle force internationale après le retrait des soldats de l'ONU. Le mandat de la FINUL prend fin le 31 décembre. Un discours qui intervient alors que 6% du territoire libanais est toujours occupé par l'armée israélienne. Israël qui continue de frapper le sud du pays malgré un cessez-le-feu officiellement en vigueur. Les autorités israéliennes martèlent leur volonté d'anéantir le Hezbollah. La guerre qui risque aussi d'éloigner 100 000 enfants des bancs de l'école. Selon l'ONU, plus de 340 établissements ont subi des dommages. 17 ont été complètement détruits par la guerre. Le retour à l'école s'avère donc difficile pour les élèves du sud Liban. Reportage à Douer, dans la région de Nabatillé, de notre correspondante Sophie Guignon.
11: C'est la rentrée pour les classes maternelles de l'école agiale de Douer. Les pas des plus de 1300 élèves jusqu'à la terminale résonnent de nouveau. Une petite victoire sur la guerre et l'occupation israélienne qui se poursuivent à moins de 10 km pour Daoud Harb, le directeur de l'établissement.
12: Tout le monde revient, même s'ils ont perdu leur maison. Moi-même, j'ai perdu ma maison. Je veux que mes enfants, les autres enfants, les enseignants reviennent à l'école en présentiel. Qu'ils apprennent, qu'ils aient au moins une journée mondiale d'apprentissage.
11: Zainab Safawi vient de déposer ses deux enfants.
13: Ce que je crains le plus, c'est combien nos enfants ont emmagasiné de peur. Il faudra combien d'années pour dépasser tout ça? Mais pour ça, il faut que la guerre s'arrête, pour qu'on puisse commencer à guérir définitivement.
11: En cours de maths au lycée, difficile de se concentrer en classe pour Yara Ismaël, originaire d'un village encore occupé.
14: On entend des détonations et il y en a beaucoup qui viennent de mon village. Je me demande tout le temps ce qu'ils font exploser.
11: Douer reste un refuge précaire. En cas de nouvelle escalade, le directeur a prévu d'évacuer son école plus au nord. De retour de Douer, Sophie Guignon, RFI.
5: À la tribune de l'ONU, le Premier ministre népalais a lui lancé la nuit dernière un appel à l'aide face au réchauffement climatique, demandant à la communauté internationale de prendre en charge le coût de l'adaptation au changement climatique. On le rappelle, son pays a subi l'une des pires catastrophes de son histoire à la fin du mois d'août. Une crue soudaine a tout englouti sur son passage après l'effondrement d'un glacier, alors que le Népal contribue très peu au réchauffement de notre planète. C'est une décision qui a fait l'unanimité, ce qui est assez rare pour être souligné. À New York, aux Nations Unies, l'Assemblée générale a approuvé la nuit dernière une résolution garantissant la continuité des États, même si la montée des eaux venait à les faire disparaître. C'est un enjeu porté de longue date par les îles du Pacifique notamment, qui sont menacées de disparition par la montée des eaux, Simon Rosé.
15: Est-ce qu'un État existe toujours juridiquement si son territoire a disparu sous les eaux ? Oui, ont répondu à l'unanimité les Nations Unies dans une résolution à la portée existentielle pour certains pays pour qui cette question n'est pas du tout abstraite. Tuvalu, les îles Marshall, plusieurs États insulaires du Pacifique vont disparaître, submergés durant ce siècle par la montée du niveau de la mer en raison des activités humaines et du réchauffement climatique qu'elles entraînent. De la même manière, les espaces maritimes des pays restent garantis, même si leur trait de côte recule. C'est peut-être cet argument de manière très réaliste qui a permis d'obtenir l'unanimité lors du vote. Presque tous les pays de la planète sont concernés, même ceux qui font tout pour ralentir la lutte contre le changement climatique et ses effets. Les États-Unis et d'autres pays riches perdront eux aussi des terres à cause de la montée des eaux et le déplacement des frontières maritimes aurait pu compromettre leur souveraineté sur des ressources naturelles comme le pétrole ou des minéraux. Cette souveraineté est désormais garantie alors que le niveau des océans, lui, continue de grimper à un rythme qui ne cesse d'accélérer.
5: Simon Rosé, un mot de football, un partout entre le Sénégal et le Mozambique en ce match de qualification pour la CAN qui vient de se terminer. C'était le premier match de Patrick Vieira à la tête de la sélection sénégalaise. Restez avec nous sur RFI tout de suite, je vous laisse en compagnie d'Hortense Vol. Bonjour Hortense.
16: Bonjour Charlotte Dorin, restez avec nous.
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16: 17h11 à Paris, 15h11 à Casablanca, au Maroc. Bonjour à vous et bienvenue dans BPM, l'émission qui prend le pouls du monde en musique.

du thrash metal. C'est signé du groupe brésilien Sepultura. Et ça, c'est du death metal mélodique version Suicide Machine, un groupe marocain. Il y a encore quelques jours, j'aurais été bien incapable d'entendre la différence. Je n'avais même jamais assisté à un concert de métal de ma vie. Mon baptême a eu lieu à Casablanca, grande métropole marocaine posée sur l'Atlantique et poumée. Il y a encore quelques jours, j'aurais été bien incapable d'entendre la différence. Je n'avais même jamais assisté à un concert de métal de ma vie. Mon baptême a eu lieu à Casablanca, grande métropole marocaine posée sur l'Atlantique et poumon économique du pays. Et plus précisément,

0: reggae, rail, gnawarock et autres hybridations regroupées sous l'appellation de fusion. Depuis, le boulevard est devenu l'un des grands rendez-vous des scènes alternatives marocaines. Et c'est avec un plaisir tout particulier que vos bonnes pulsations du monde lui sont aujourd'hui entièrement consacrées.
1: Je m'intègre dans la culture, je switch de mode, je pense quand je pars à la boulevard, je me sens heureux, content.
2: Et si tu devais décrire le festival en trois mots, ce serait quoi ?
1: Culture, la joie. Là, quand tu cherches quelque chose,
3: t'as pas bien.
2: T'as pas bien. À la Marseillaise.
1: Underground.
4: Non.
1: J'ai underground.
2: El Boulevard, c'est magnifique, trop bien. Et c'est Casablanca.
4: Exclusive. Et joli.
2: Comment tu t'appelles ?
5: Fatem Zahrar.
2: Tu as quel âge ?
5: J'ai 23 ans.
2: C'est la première fois que tu viens à El Boulevard ?
5: C'est la première fois, avec ma mère.
2: Ah, avec ta maman. Bonsoir, madame.
6: Bonsoir.
2: Vous êtes de Casablanca ?
5: Oui, de Casablanca.
2: Et pourquoi vous êtes venue alors pour la première fois ce soir ?
5: Tester le vibe, le mood. Exactement.
2: Tu as quel âge ?
1: 24.
2: C'est la première fois que tu viens ?
1: C'est la première fois, oui.
2: Tu es de Casa ?
1: Non, de Essaouira.
2: Tu es venue exprès de Essaouira ?
1: Oui, Essaouira.
2: C'est ton premier El Boulevard là.
1: C'est la première fois. C'est la première fois. J'ai à Casa et Boulevard.
2: Waouh ! Ça fait beaucoup de premières fois.
0: À Casablanca, le boulevard a pris ses quartiers ces dernières années dans un stade de rugby, celui du Racing Universitaire de Casablanca, le RUC, à l'ouest du centre-ville. Un lieu facilement accessible en transport où l'on arrive de Casablanca, mais aussi de bien plus loin.
4: Non, c'est la première fois pour l'Aidzouel. C'est ça, c'est bien. Et la musique là-bas, c'est très joli. Oui.
2: Comment tu t'appelles ?
7: Je m'appelle Sarah et vous ?
2: Hortense. Tu as quel âge ?
7: J'ai 20 ans.
2: Et tu habites à Casa ?
7: Oui, j'habite à Casa.
2: Et tu viens tous les ans à El Boulevard ?
7: Non, pas tous les ans. Par contre, je suis venue cette année parce que j'aime bien aimer le line-up.
2: Et tu vas venir tous les soirs ou juste pour la soirée rap ?
7: Non, juste pour la soirée rap. Et peut-être le métal, mais on sait pas.
0: Certains viennent uniquement pour la soirée rap, d'autres pour toutes les soirées. Certains, comme Benjamin et moi, foulent la pelouse du boulevard pour la première fois, quand d'autres y reviennent depuis des années entre amis ou en famille. Et pour entrer, pas besoin de billets. Ici, c'est moins cher que gratuit. Tout se joue autour d'une seule grande scène où se succèdent jeunes pousses, figures installées de la scène marocaine et grands noms venus d'ailleurs comme Sepultura. De retour, 16 ans après un premier passage, le groupe brésilien y donnait le 19 septembre, dans le cadre de sa tournée d'adieu, son dernier concert sur le continent africain. Ce grand écart assumé entre artistes émergents et poids lourds internationaux dit déjà beaucoup de l'esprit du boulevard. Un festival atypique, pour ne pas dire unique, au Maroc et dans la région. Et pour comprendre comment il est devenu ce qu'il est aujourd'hui, il faut remonter à la fin des années 90. L'histoire commence dans une petite salle de 400 places du quartier Gautier, la FOL, la Fédération des œuvres laïques.
8: Il y avait déjà une dynamique pendant les années 90, des, pas mal de petits groupes qui jouaient. Et déjà à la FOL, il y avait des concerts jeunes talents, il y avait des pièces de théâtre, il y avait une activité culturelle régulière depuis longtemps à la FOL.
0: Hicham Baou, cofondateur du boulevard.
8: Mais on va dire plus particulièrement des jeunes groupes et surtout des groupes de métal au fait. Il y avait un petit phénomène, des concerts organisés par les musiciens eux-mêmes dans des petites salles. Des fêtes, celle des fêtes, c'est du carrelage. Imaginez le son horrible avec les cymbales et la disto, mais ça avait son charme. Ça, c'était vraiment les fins des années 90 et après même, début 2000. Et nous, au fait, progressivement, on a commencé à organiser des concerts, mais en réalité, ça, c'est juste la façade, parce qu'au fond, c'était les groupes venaient répéter. Un gros problème d'espace de répétition pour les, on va dire les groupes amplifiés, pas que les groupes de métal et tout. Mais très vite, c'est devenu 99 et plus tard, on dépanne les groupes pour venir répéter des fois le soir, des fois tard la nuit, en cachette un

0: du bureau fédéral de la Folle à l'époque. Et progressivement, c'est vraiment devenu le centre, un peu le voilà, de la scène, parce que voilà, on connaissait un peu tout le monde. Et puis les groupes étaient amateurs. C'est donc certains d'entre eux, hein, ça s'en est faux. Mais c'était pas ça la question, parce qu'il fallait développer, donc encourager. Et puis surtout, les groupes voulaient travailler, il fallait qu'il y ait un lieu. Et c'est à partir de ce moment-là que progressivement, vraiment, en boule de neige, ça a pris forme. Nous, on n'avait pas idée dans nos têtes, on ne se projetait pas, on n'avait pas d'objectif d'organiser un gros festival, parce que même à la fin de l'année, le tremplin, le boulevard, c'était vraiment à la fin de l'année, une espèce de synthèse de l'année. Donc avec les groupes, on va dire, découverts et qui s'inscrivaient au tremplin, à la compétition. Et puis, c'était en 2000 que c'est devenu aussi une compétition nationale où on envoyait un formulaire, une candidature, on recevait des cassettes. C'était surtout des cassettes à l'époque et quelques CD. Et puis, on écoutait et progressivement, on élargit un peu sous forme de jury par jour. On s'est organisé en 3 jours, donc une journée rap hip-hop, une journée rock metal et une journée fusion. On appelait fusion pour... voilà, pour ce qui est non métal et non rap, en réalité, on pouvait écouter du reggae, du raï, du gnawa, des mix hybrides gnawa rock, d'autres formes de musique populaire marocaine avec des configurations, on va dire, actuelles. Et puis, de la musique électro aussi à partir de 2001, 2002, 2003. Et puis, entre 1999 et 2002, ça a été le boulevard. Était en place dans cette salle de 400 places. Sauf qu'en 2002, on avait 2000 personnes dehors, 1000 personnes à l'intérieur, et c'était chaud, c'était très très chaud, parce que bon, le boulevard était bloqué, on avait cassé la façade en verre, et c'était assez... on va dire, on savait qu'on ne pouvait plus le faire là-bas l'année prochaine.
1: Le festival va donc changer d'échelle, mais le tremplin, lui, reste au cœur du boulevard. Aujourd'hui encore, chacune des 3 premières soirées du festival s'ouvre avec les groupes sélectionnés dans l'une des 3 catégories, rap, rock metal et fusion, avant de laisser place aux artistes invités. Et le soutien ne s'arrête pas à la scène. Les lauréats bénéficient aussi d'une semaine de formation, d'une dotation financière et de l'enregistrement d'un morceau au studio de la fondation IBA, la fondation lancée à l'initiative du roi Mohamed VI pour accompagner les jeunes artistes et la vie culturelle au Maroc. Aïssam Kamal, chanteur et fondateur de Mazagan, groupe de Shaabi Groove, né en 1998, un an donc avant le boulevard, se souvient de ce que représentait alors le tremplin pour une toute jeune formation.
2: Le paysage médiatique était fermé aux jeunes talents qui travaillaient sur des musiques un peu spéciales, fusion, urbaine, underground, rock. Il y avait un public pour ça, mais il n'y avait pas beaucoup d'engouement au niveau des médias. Et la seule fenêtre, c'était le boulevard. C'est lui qui faisait ce lien entre ces artistes-là et le grand public. Ça représentait un rêve à l'époque, parce que en ado, passionné de musique qu'on était à l'époque, on rêvait juste d'aller au boulevard, assister aux concerts, pourquoi pas monter sur scène. C'était trop beau pour être vrai à l'époque. Mais finalement, on a réussi à monter sur scène en 2004 après avoir été recalé plusieurs années avant. Et aujourd'hui, on est encore là, on continue le chemin et cette relation avec ce festival.
1: Et ce passage sur la scène du tremplin va même changer la trajectoire de Mazagan. À la sortie du concert, un homme vient les trouver dans les loges et leur propose de financer leur premier album. Cette année, le groupe était de nouveau à l'affiche du boulevard et reprenait notamment l'un des classiques de son répertoire, Hayley Hayley, un vieux chant de l'Aïta, cette tradition populaire rurale marocaine dont le nom signifie l'appel ou le cri, comme Mazagan a Hayley. Électrisé à sa manière.

0: le groupe Mazagan n'est pas un cas isolé. Au fil des éditions du Boulevard, le tremplin a accompagné plusieurs générations d'artistes marocains. Suicide Machine, par exemple, le remporte en 2015. 11 ans plus tard, le groupe revenait cette année comme artiste invité avec son premier album.
1: En fait, moi, j'ai vécu le boulevard sur trois facettes. J'ai vécu le boulevard comme spectateur, j'ai vécu le boulevard parce que j'ai fait un stage pendant un an et demi au boulevard en 2016.
2: En tant que
1: chargé communication à l'époque. Et j'ai fait aussi le boulevard comme musicien. Que ça soit musicien, que ça soit comme un fan, que ça soit au travail, il n'y a pas de souci. L'essentiel, c'est que je suis ici.
0: Elias est loin d'être le seul à avoir connu le boulevard sous plusieurs casquettes. Au fil des années, toute une génération a grandi avec le festival. Une école du live, mais aussi de la vie. Hamza, par exemple, 44 ans, le connaît depuis sa toute première édition. D'abord spectateur, puis bénévole, il est aujourd'hui le kiné du festival.
3: On a vu tellement de groupes qu'on a eu l'opportunité de voir au boulevard. Sans le boulevard, on n'aurait pas pu les voir au Maroc. Donc on leur doit beaucoup. Et moi, à mon niveau, dès que j'ai pu donner à mon tour au boulevard, je me suis proposé, j'ai trouvé que c'était le meilleur moyen juste de rendre un petit peu au boulevard. Et après, le boulevard, ils ont commencé à me rémunérer. J'ai pas dit non, mais c'est toujours avec un grand cœur qu'on le fait. Bon, aujourd'hui, on a beaucoup de collègues avec nous au sein de l'équipe. On les a vus commencer et développer leurs expertises au point où maintenant, c'est des professionnels du secteur qui sont reconnus. Donc oui, c'est une école. C'est une université même, je dirais.
0: Ayla aussi a grandi avec le boulevard. Spectatrice à l'adolescence, puis bénévole, elle fait aujourd'hui partie de l'équipe organisatrice.
4: Mon lien avec le boulevard, c'est vraiment l'impression, quand j'étais adolescente, d'avoir trouvé ma communauté et d'avoir trouvé des gens qui représentaient une vision de la culture qui me parlait. Déjà très jeune, et puis en devenant adulte, ça s'est encore plus précisé. Donc c'est vraiment de pouvoir avoir un lieu où se rencontrent plein de personnes très différentes et d'être un vrai lieu de mixité sociale où la musique et les cultures urbaines sont le socle principal.
5: Parce que c'est une ambiance incroyable, c'est une famille le boulevard. Pour nous, c'est une famille.
0: Aïssam Kamal, chanteur et fondateur du groupe Mazagan.
5: On connaît tous les techniciens, on connaît les gens de la prod, on connaît les journalistes qui viennent faire la couverture. Donc c'est vraiment une famille qui est là autour d'une idéologie bien précise, c'est donner la parole aux jeunes, donner la parole aux esprits libres, donner la parole à la créativité, à la création. Et je suis très content d'être là, toujours. Encore aujourd'hui, presque 22 ans plus tard.

0: Cette liberté de créer dont parlait Aïssam Kamal, Rita Nata la revendique pleinement. Chanteuse, autrice et compositrice marocaine, elle a construit tout son parcours en indépendante.
1: Et le fait d'être invitée au boulevard means that gives courage to artists to be to create their own style, et, genre créer leur propre univers et ne pas avoir peur, parce que quand tu crées de ton cœur, ça finit toujours par marcher.
2: Ça veut dire que tu te sens libre de faire une musique qui te ressemble.
1: Exactement, ouais. J'ai jamais senti de pression, même si genre l'entourage et tout ce qui va avec, le fait de choisir la musique autant que full-time job, tout ça c'est de la pression. Mais I never gave it energy on my life ou là de la façon dont je crée. Je me suis toujours dit, je vais faire ce que j'ai à faire. On a une seule vie, je vais créer de mon cœur et ça va toucher les gens que ça va toucher et ça va aller. Ça marche, hein. I'm singing at the boulevard tonight. C'est cool.

0: Cette voix si singulière, c'est celle de Rita Nata. C'était Kambouni sur RFI. Parmi les scènes qui ont grandi avec le boulevard, le rap est sans doute celle qui a connu la transformation la plus spectaculaire. Il est devenu une musique populaire massive. Chiffre éloquent, en 2025, sur 340 candidatures reçues pour le tremplin du festival, 309 venaient du rap.
1: J'aime beaucoup le rap marocain.
2: Tu viens que ce soir ou tu vas venir les autres soirs?
1: Aujourd'hui, j'aime le rap, juste le rap.
3: Casablanca, c'est une ville qui aime le rap, tout le monde aime le rap.
0: Et cet amour du rap, on l'a vu et entendu dès l'ouverture du festival avec le rappeur casablancais Boukal qui raconte en Darija, l'arabe marocain du quotidien, la vie de son quartier, El Oulfa. Face à lui, un public très jeune et testostéroné, des textes connus par cœur évidemment, et plus surprenant encore, des gamins soulevés puis propulsés au-dessus des têtes. Une ambiance joyeusement électrique. De la nouvelle génération du rap marocain, Dizidros, lui, en est une figure installée. Au mois de novembre, lors d'une tournée européenne, il défendra sur scène son nouvel album qui accueille notamment le rappeur marocain El Grande Toto et le pianiste français Sofiane Pamar. Déjà à l'affiche du boulevard il y a 13 ans, Dizidros a vu le rap marocain se transformer de près.
4: En fait, كنظن ان اول حاجه تبدلات هي الطريقه ديال التعبير ديال هاد لا جينيراسيون الجديده.
5: Beaucoup de choses ont changé. Je pense que la première, c'est la manière dont la nouvelle génération s'exprime. J'ai l'impression qu'ils sont plus connectés avec leurs émotions. Ils n'ont pas de problème à parler de leurs peurs, de leurs faiblesses, des choses qu'ils traversent. À notre époque, l'objectif était plutôt de paraître fort, solide. C'était comme cela qu'on avançait, qu'on survivait dans ce monde. Moi, je viens d'une autre génération. C'est donc aussi un défi auquel je suis confronté aujourd'hui dans ma musique. C'est une génération qui est habituée à partager avec l'artiste cette expérience personnelle.
4: Et partager avec l'artiste cette expérience personnelle.

0: Cette liberté, Figoshine la revendique aussi. Né en 2000, un an après le premier tremplin du boulevard, il appartient justement à cette nouvelle génération dont parle Dizzy Drosse.
1: C'est une boule parfaite, mais après je connais une belle boule, c'est un juste maintenant.
2: Aujourd'hui, je vois des artistes qui peuvent parler plus librement, être plus vrais. Avant, on considérait souvent qu'un rappeur devait forcément faire de la sensibilisation, porter un message utile ou engagé. Maintenant, chacun peut parler de ce qu'il veut. Il peut même parler de choses complètement légères ou vides. Et pour moi, c'est une bonne chose. On ne doit pas toujours imposer des lignes rouges.

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1: Autre évolution, cette année, deux des trois rappeurs invités, Dizzy Dross et Figoshin, sont montés sur scène accompagnés de musiciens. Un choix que Dizzy défend depuis plusieurs années.
2: Parce que moi, personnellement, je pense que c'est ce qui va faire la différence maintenant avec l'Abdam.
3: Je crois que c'est quelque chose qui va compter de plus en plus dans le monde dans lequel on vit aujourd'hui. Avec l'intelligence artificielle où beaucoup de choses peuvent être fabriquées et diffusées très facilement. C'est important de voir un humain jouer des instruments. Cela te permet de sentir l'âme de la musique, de sentir la musique. Elle nous parvient de manière plus profonde.

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2: Le rap a donc changé de discours, parfois de forme et surtout d'échelle. Une autre scène historique du boulevard a suivi elle un tout autre chemin. Et pour en parler, je vous propose qu'on s'éloigne un peu, qu'on sorte de l'enceinte du stade du RUC et qu'on se mette là, tranquillement, dans la rue.
3: Le métal, c'est autre chose. C'est une culture anglophone qu'on a.
2: Hicham Baou, cofondateur du festival Le Boulevard.
3: Minoritaire, mais au festival, c'est plein. C'est-à-dire au festival, depuis toujours, c'est peut-être là où il y a le plus de monde, jusqu'à ces dernières années où c'est le rap où il y a le plus de monde. D'ailleurs, pour nous, c'est ça qui explique au fait qu'on a une journée rap hip-hop et une journée métal, parce qu'il n'y a pas des scènes ailleurs où il y a cette communauté. Donc, on laisse quand même le... pas que aux artistes monter sur scène, mais même au public, de garder un peu leur code culturel par rapport à d'autres genres.
2: Ilias, le chanteur de Suicide Machine, vainqueur du tremplin en 2015 et de retour cette année comme artiste invité le même soir que Sepultura, mesure lui aussi ce que le boulevard a représenté pour la scène métal marocaine.
4: Le boulevard, donc, c'est ce qui a permis au métal aujourd'hui au Maroc et au rock de s'exprimer, de sortir à la vie. Il a énormément aidé le métal. Donc, que ce soit pour moi ou pour tous les métalleux au Maroc, le boulevard, on le vit comme un Eid chez nous, les métalleux. Donc, c'est comme un événement.
5: C'est l'événement majeur.
4: C'est un événement majeur qui va nous réunir. Il y a des personnes, je ne les vois pas pendant toute l'année. C'est ici que je vais les voir.
2: Cette communauté a aussi traversé des années beaucoup plus hostiles. En février 2003, à Casablanca, 14 musiciens et amateurs de métal sont arrêtés, pour la plupart à leur domicile. Lors des perquisitions, des disques de métal, des t-shirts noirs et différents objets sont saisis et interprétés comme les signes de pratiques satanistes. Ils sont condamnés en première instance à des peines allant d'un mois à un an de prison, notamment pour des actes, je cite, « pouvant ébranler la foi des musulmans ». L'affaire provoque une importante mobilisation. En appel, 11 d'entre eux sont acquittés, les 3 autres voient leur peine réduite et sont libérés. Plus de 20 ans plus tard, Ilias constate que le regard a changé.
4: Parce qu'entre-temps, il y a eu une évolution des mentalités, il y a eu un changement dans le contexte marocain, social, politique, etc. Donc aujourd'hui, auparavant, moi je suis né dans un quartier super, hyper, méga populaire. J'étais la seule personne qui portait des t-shirts de métal avec des pics et tout ça. C'était un peu difficile pour moi, mais aujourd'hui, ça a vraiment changé. Donc les gens, ils acceptent plus.
5: Mais je remarque que tu n'as plus de t-shirts avec des pics et tout ça. Tu as changé de look.
4: Oui, oui.
5: Tu n'affiches plus ton côté métal.
4: C'est ça, je ne l'affiche plus. Ce n'est pas pour quelque chose de particulier, mais c'est plus... parce que c'est un choix personnel. Donc le métal, c'est une musique que j'aime bien, c'est dans mes oreilles, c'est dans mon cœur. J'ai pas besoin de l'afficher, tout le monde sait qu'Ilias c'est un métalleux jusqu'à le dernier sou.
2: Ces 20 dernières années, le paysage musical marocain a beaucoup évolué. Les festivals se sont multipliés avec notamment de très grands rendez-vous internationaux, payants et parfois coûteux. Mais cela ne suffit pas encore à faire vivre une scène musicale toute l'année. Il manque notamment de petits lieux pour que les groupes puissent jouer régulièrement et progresser, un travail au long cours dans les quartiers comme dans les petites villes, mais aussi des liens plus solides entre la société civile, les pouvoirs publics et le secteur privé. Dans ce contexte, le boulevard occupe lui encore et toujours une place à part.
6: C'est une bulle d'air énorme et intemporelle en fait, à Casablanca qu'on a et au Maroc, parce que ça attire aussi des personnes d'autres villes. C'est un espace d'expression, c'est un espace de liberté, c'est un espace communautaire, ça veut dire où toutes les communautés sont les bienvenues, parce que c'est un festival intergénérationnel en fait. Donc on le voit nous au sein de l'équipe, parce que on a commencé comme des enfants. Ensuite là, il y a des gens qui ont leurs enfants avec eux. Le public aussi, on a l'opportunité et le privilège aussi d'assister à l'évolution des différentes générations qui sont au Maroc grâce à la musique et grâce à l'attrait qu'a la musique pour justement les différentes tranches sociales. Le fait que ça soit un festival gratuit, l'un des festivals gratuits au Maroc, ça c'est magique, c'est magnifique parce que ça donne un accès à la culture. tout simplement.
2: Et derrière cette bulle dont parle Hamza, le kiné du festival, il y a aussi une organisation particulièrement solide. Pendant ces 4 jours, la qualité du son et plus largement les conditions techniques, mais aussi l'accompagnement des artistes, nous ont frappés par leur niveau d'exigence. Tous ceux que nous avons rencontrés l'ont d'ailleurs souligné. Avec plus de 33 formations, marocaines et internationales, et une énorme tête d'affiche comme Sepultura, cette exigence a évidemment un coût. Pourtant, depuis ses débuts, le boulevard reste gratuit.
3: Nous, notre rôle, c'est de trouver les moyens.
2: Hicham Baou, cofondateur du boulevard.
3: On va dire, et de mettre en place cette entrée, on va dire, libre, c'est parce qu'on s'adresse à tout le monde, on va dire à toute la société, et il faut qu'il y ait aussi des festivals qui, comme des places publiques, où tu as tout le monde. Il ne faut pas qu'il y ait une fraction de la société sans rien. C'est ça qu'on peut estimer à un certain moment, ça peut être dangereux. Non, il faut. Et voilà, donc nous, je pense qu'on a un rôle dans cette équation, et on se bat toujours pour le faire, et on a toujours gardé ça, en fait.
2: Se battre, le mot n'est pas anodin. Maintenir l'entrée libre et permettre à tous les publics de se retrouver au même endroit fait partie du projet même du boulevard. Et cette gratuité change aussi la façon de vivre le festival. On vient pour un artiste, une soirée, et on se laisse happer par une musique qu'on n'aurait peut-être jamais pensé aller écouter. Un modèle qui repose très largement sur le privé. Près de 80% du financement vient aujourd'hui des marques, des sponsors, contre très peu de financement institutionnel. Avec une exigence, préserver l'indépendance du festival et sa liberté de programmation. C'est aussi là que se joue la singularité du boulevard. Rester à la fois une scène, un lieu de découverte et une place ouverte à tous. Un engagement rare à préserver absolument. Alors, Hicham Baou, qu'est-ce qu'on peut souhaiter au boulevard pour la suite ?
3: Une longue vie et surtout une génération avide et qui a faim et qui n'a pas peur de l'effort. On les voit. C'est-à-dire, moi je parle avec Momo et d'autres, on est là depuis le début, mais il y a beaucoup de petits jeunes autour de nous qui maîtrisent les métiers et puis qui s'installent, qui font des choses. Même nous, dans la programmation, on programme... en écoutant les autres, en étant conseillé par pas mal des gens connaisseurs qui connaissent les styles, mais qui connaissent aussi les époques. Et là, tu ne peux fonctionner qu'en étant entouré avec des gens qui te conseillent, qui suivent, qui connaissent les artistes, les réseaux sociaux, c'est important, et qui nous expliquent, parce que des fois, c'est une autre langue qu'on ne comprend pas, c'est normal. C'est comme ça, c'est la nature des choses. Mais... pour rester quand même pertinent dans son époque, c'est ça la condition. Donc progressivement, tu délègues, tu te fais conseiller par un autre. Et je pense, voilà, ce qu'on peut souhaiter pour nous, c'est une longue vie avec les gens qui vont être là et qui vont travailler.
2: Longue vie donc au boulevard et à celles et ceux qui continueront de faire vivre ce festival à la fois populaire et exigeant où Benjamin et moi espérons bien revenir. Cette première au boulevard, nous l'aurons vécue au fil des échanges, des rencontres et bien sûr des concerts. Gros coup de cœur pour celui de Sarab, Mirage en arabe, un quintet franco-syrien qui mêle post-punk, techno, rock et makamat, les modes de la musique arabe, autour de la voix de Climène Zarkane. Leur dernier album, Mit Wardé, sans rose en français, traverse la guerre, l'exil et la mémoire syrienne sans renoncer pour autant à l'amour ni à l'espoir. À Casablanca, leur concert dimanche dernier a été l'un des moments les plus intenses de ces 4 jours.

0: parce qu'on a décidément eu bien du mal à quitter Casablanca et le festival Le Boulevard. On y reste encore un peu par la magie des ondes avec l'histoire d'un live. Retour en 2014. Pour sa 15e édition, le boulevard se tient au stade du Coq, un autre stade connu des Casablancais pour le rugby. En clôture, il accueille Gnawa Diffusion, un groupe fondé au début des années 90 par le chanteur et joueur de guembri Amazir Kateb, le fils de l'écrivain algérien Kateb Yassine. Un groupe qui vient de se reformer après 5 ans de séparation. Gnawa, Shaabi, Reggae, Rock, Gnawa Diffusion brasse alors depuis déjà plus de 20 ans les musiques du Maghreb avec une parole très politique. Hicham Baou, cofondateur du Boulevard, se souvient encore de ses retrouvailles.
1: Concert de 2014 de Gnawa Diffusion, évidemment, était particulier, on avait la chair de poule parce que c'est un groupe qui a une grande importance parce qu'il a posé quand même une structure, entre autres, hein, pas que lui, mais une structure, on va dire, actuelle de cette musique maghrébine avec plusieurs racines dans la diversité des musiques populaires qu'on retrouve au Maroc, en Algérie, en Tunisie, en Afrique du Nord en général, avec cette langue très poétique, urbaine, où il n'y a pas de modernité de tradition, c'est du pipote. Il y a un son, il y a une identité sonore, il y a une attitude, une manière d'être qu'on ne peut pas exprimer, qu'on retrouve. Et pour ça, Gnawa Diff a inspiré pas mal de groupes qu'on a vus dans le tremplin. Et donc en 2014, oui, c'était des retrouvailles importantes pour nous, parce qu'ils ont joué en 2004 aussi au boulevard. Donc voilà, c'est une date qui reste. Et puis le son qu'on retrouve sur YouTube, on n'entend même pas le chanteur, c'est le public qu'on entend, qui connaît toutes ses paroles et tout.
0: Le morceau de Gnawa Diffusion dont parle Hicham Baou, c'est Ya Leimi, ô toi qui me blâme, paru en 2003 sur l'album Souk System, un texte profondément marqué par les années noires de l'Algérie, ses morts, ses violences et ses désillusions.

0: Festival El Boulevard en 2014. Et pour prolonger la magie du live, notez que Gnawa Diffusion est de nouveau sur les routes de France cet automne. Et ça commence dès demain, samedi 26 septembre à Vitry-sur-Seine, en région parisienne. Un grand merci à toute l'équipe du Boulevard pour son accueil. Et tout particulièrement à Layal, Abir et Ayla qui nous ont chouchouté pendant ces 4 jours. Merci également à tous les artistes que vous avez entendu dans cette émission et à Hamza et Sophia pour leur aide précieuse, notamment dans les traductions. Vos bonnes pulsations du monde ont été façonnées avec amour, toujours, par mes métalleux à moi, Benjamin Sarli à la réalisation et Jérémy Besset et Arthur Bon au mix. Après, le journal en français facile, c'est le café des sports avec vous, Annie Gasnier. Bonjour.
1: Bonjour.
0: C'est quoi le programme aujourd'hui?
1: Eh bien, écoutez, on reviendra sur ces éliminatoires qui ont commencé dans le continent africain en vue de la prochaine CAN, celle de 2027. Il y a déjà des mondialistes qui sont restés sur leur lancée, comme les léopards de RDC, les éléphants de Côte d'Ivoire, les lions sénégalais, on se sont contentés d'un nul. Et puis on parlera aussi de Kylian Mbappé et de l'Afrique.
0: On sera là, merci Annie Gasnier. Bonne émission et bonne soirée sur la Radio du Monde.
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5: 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Il est 17h à Paris, 15h en temps universel, 11h à New York.
6: Charlotte de Rouen.
5: C'est le premier temps fort de la visite du pape en France pour les fidèles. Le souverain pontife vient d'achever une déambulation en papa mobile dans le centre de Paris où des milliers de personnes se sont massées le long du parcours. Au Venezuela, une centaine de manifestants hier à Caracas pour demander le retour de la chef de file de l'opposition, Maria Corina Machado, empêchée par 3 fois cette semaine de revenir au pays. Le premier ministre libanais réclame une nouvelle force internationale après le retrait des soldats de la FINUL, la force des Nations Unies, dont le mandat se termine à la fin de l'année. En visite en France, le pape Léon XIV a évoqué la question de la laïcité. La juste laïcité ne consiste pas à exclure la religion de l'espace public, a dit le souverain pontife ce matin à l'Élysée. Il a aussi mis en garde contre les dangers de l'intelligence artificielle dans son discours devant les autorités et le corps diplomatique. Léon XIV, qui s'est ensuite rendu à l'UNESCO, où l'IA était aussi au centre de son discours. Il a appelé notamment la communauté internationale à protéger les jeunes face aux nouvelles technologies du numérique. Mais ce qu'attendaient surtout les fidèles à Paris, c'est la déambulation du pape dans le centre de la capitale française. Véronique Guémard, vous êtes place Saint-Michel, à côté de la cathédrale Notre-Dame, où le pape vient d'arriver il y a quelques minutes maintenant.
7: Oui, effectivement, Charlotte, le pape vient de passer en papa mobile il y a quelques minutes à peine. Et tout au long du boulevard Saint-Michel qu'il a descendu, des foules s'étaient massées.
5: La foule en liesse.
7: Tout le monde agitait ses drapeaux en couleur du Vatican et de la France. Le pape, debout dans sa papa mobile, saluait et bénissait les personnes de part et d'autre du boulevard, à droite, à gauche. Une femme à côté de moi était en larmes. Une autre faisait part de la joie d'avoir pu le voir, même si cela n'a duré que quelques secondes. Donc le pape saluait les fidèles et se dirigeait ensuite vers Notre-Dame de Paris, la cathédrale. C'est le premier pape à y entrer après la restauration de la cathédrale.
5: le pape Léon XIV, qui est le premier pape à être rentré devant la cathédrale Notre-Dame. C'est le premier depuis que la cathédrale a été incendiée, puis reconstruite. Désolée pour cette liaison un petit peu difficile avec Véronique Guémard et Ludivina Moido pour les moyens techniques. Le pape qui doit ensuite célébrer les vêpres, justement, dans la cathédrale Notre-Dame. Ce soir, Léon XIV est attendu au Stade de France pour une veillée où 80 000 jeunes de 17 à 35 ans l'attendront. Une veillée réservée à la jeunesse. Cette manifestation hier au Venezuela pour demander le retour de la chef de l'opposition, Maria Corina Machado, prix Nobel de la paix, qui a tenté par trois fois de rentrer dans son pays cette semaine, mais elle en a été empêchée. Une situation inacceptable pour ses partisans qui se sont réunis hier à Caracas. Reportage de notre correspondante Alice Campagnol.
8: Une petite centaine de personnes étaient au rendez-vous hier pour réclamer haut et fort le retour de la très populaire Maria Corina Machado. Pour les manifestants, c'est elle qui manque à l'équation pour qu'enfin soient organisées des élections dans le pays, désormais dirigé par Delcy Rodriguez.
9: Le peuple l'attend. Les gens attendent son arrivée pour enfin pouvoir descendre dans la rue. Le leadership de Maria Corina Machado est indiscutable, incomparable avec Delcy Rodriguez, qui n'a rien gagné, même pas une élection.
8: Et tous se sentent trahis par l'administration Trump qui, en janvier, a jeté le très controversé Nicolas Maduro en prison, mais fait désormais affaire avec son ancienne vice-présidente.
10: C'est incroyable de voir Marco Rubio être désormais l'oppresseur de Maria Corina. C'est exactement ce qu'il se passe. Car c'est lui qui donne les ordres à Delcy Rodriguez. Et c'est donc lui qui l'empêche de rentrer. Tous les Vénézuéliens le savent et le monde entier.
8: Maria Corina Machado est attendue au Venezuela et avec elle l'organisation d'une élection présidentielle. Une élection que le gouvernement actuel et Washington promettent sans pour autant fixer de date. Alice Campagnol, Caracas, RFI.
5: Le Conseil de sécurité de l'ONU a condamné les attaques des rebelles houthis contre l'Arabie Saoudite. Une condamnation qui intervient au lendemain d'une nouvelle attaque de missiles interceptée par Riyad. Hier, le président français Emmanuel Macron a annoncé l'envoi de moyens militaires pour sécuriser le port pétrolier de Yanbu face aux attaques des rebelles yéménites. Le premier ministre libanais Nawaf Salam, lui, s'est exprimé il y a quelques minutes maintenant à la tribune de l'Assemblée générale des Nations Unies. Il a réclamé une nouvelle force internationale après le retrait des soldats de l'ONU. Le mandat de la FINUL prend fin le 31 décembre. Un discours qui intervient alors que 6% du territoire libanais est toujours occupé par l'armée israélienne. Israël qui continue de frapper le sud du pays malgré un cessez-le-feu officiellement en vigueur. Les autorités israéliennes martèlent leur volonté d'anéantir le Hezbollah. La guerre qui risque aussi d'éloigner 100 000 enfants des bancs de l'école. Selon l'ONU, plus de 340 établissements ont subi des dommages. 17 ont été complètement détruits par la guerre. Le retour à l'école s'avère donc difficile pour les élèves du sud Liban. Reportage à Douer, dans la région de Nabatillé, de notre correspondante Sophie Guignon.
11: C'est la rentrée pour les classes maternelles de l'école agiale de Douer. L'EPA des plus de 1300 élèves jusqu'à la terminale résonne de nouveau. Une petite victoire sur la guerre et l'occupation israélienne qui se poursuivent à moins de 10 km pour Daoud Harb, le directeur de l'établissement.
12: Tout le monde revient, même s'ils ont perdu leur maison. Moi-même, j'ai perdu ma maison. Je veux que mes enfants, les autres enfants, les enseignants reviennent à l'école en présentiel. Qu'ils apprennent, qu'ils aient au moins une journée mondiale d'apprentissage.
11: Zainab Safawi vient de déposer ses deux enfants.
13: Ce que je crains le plus, c'est combien nos enfants ont emmagasiné de peur. Il faudra combien d'années pour dépasser tout ça? Mais pour ça, il faut que la guerre s'arrête, pour qu'on puisse commencer à guérir définitivement.
11: En cours de maths au lycée, difficile de se concentrer en classe pour Yara Ismaël, originaire d'un village encore occupé.
14: On entend des détonations et il y en a beaucoup qui viennent de mon village. Je me demande tout le temps ce qu'ils font exploser.
11: Douer reste un refuge précaire. En cas de nouvelle escalade, le directeur a prévu d'évacuer son école plus au nord. De retour de Douer, Sophie Guignon, RFI.
5: À la tribune de l'ONU, le Premier ministre népalais a lui lancé la nuit dernière un appel à l'aide face au réchauffement climatique, demandant à la communauté internationale de prendre en charge le coût de l'adaptation au changement climatique. On le rappelle, son pays a subi l'une des pires catastrophes de son histoire à la fin du mois d'août. Une crue soudaine a tout englouti sur son passage après l'effondrement d'un glacier, alors que le Népal contribue très peu au réchauffement de notre planète. C'est une décision qui a fait l'unanimité, ce qui est assez rare pour être souligné. À New York, aux Nations Unies, l'Assemblée Générale a approuvé la nuit dernière une résolution garantissant la continuité des États, même si la montée des eaux venait à les faire disparaître. C'est un enjeu porté de longue date par les îles du Pacifique notamment, qui sont menacées de disparition par la montée des eaux, Simon Rosé.
15: Est-ce qu'un État existe toujours juridiquement si son territoire a disparu sous les eaux ? Oui, ont répondu à l'unanimité les Nations Unies dans une résolution à la portée existentielle pour certains pays pour qui cette question n'est pas du tout abstraite. Tuvalu, les îles Marshall, plusieurs États insulaires du Pacifique vont disparaître, submergés durant ce siècle par la montée du niveau de la mer en raison des activités humaines et du réchauffement climatique qu'elles entraînent. De la même manière, les espaces maritimes des pays restent garantis, même si leur trait de côte recule. C'est peut-être cet argument de manière très réaliste qui a permis d'obtenir l'unanimité lors du vote. Presque tous les pays de la planète sont concernés, même ceux qui font tout pour ralentir la lutte contre le changement climatique et ses effets. Les États-Unis et d'autres pays riches perdront eux aussi des terres à cause de la montée des eaux et le déplacement des frontières maritimes aurait pu compromettre leur souveraineté sur des ressources naturelles comme le pétrole ou des minéraux. Cette souveraineté est désormais garantie alors que le niveau des océans, lui, continue de grimper à un rythme qui ne cesse d'accélérer.
5: Simon Rosé, un mot de football, un partout entre le Sénégal et le Mozambique en ce match de qualification pour la CAN qui vient de se terminer. C'était le premier match de Patrick Vieira à la tête de la sélection sénégalaise. Restez avec nous sur RFI tout de suite, je vous laisse en compagnie d'Hortense Vol. Bonjour Hortense.
16: Bonjour Charlotte Dorin, restez avec nous.
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16: 17h11 à Paris, 15h11 à Casablanca, au Maroc. Bonjour à vous et bienvenue dans BPM, l'émission qui prend le pouls du monde en musique.

c'est du thrash metal. C'est signé du groupe brésilien Sepultura. Et ça, c'est du death metal mélodique version Suicide Machine, un groupe marocain. Il y a encore quelques jours, j'aurais été bien incapable d'entendre la différence. Je n'avais même jamais assisté à un concert de métal de ma vie. Mon baptême a eu lieu à Casablanca, grande métropole marocaine posée sur l'Atlantique et poumon économique du pays. Et plus précisément au Festival Boulevard. Du 17 au 20 septembre, 75 000 personnes ont participé à sa 24e édition. 4 jours où les sons se frottent, les publics se mélangent et les générations se croisent pour un festival né en 1999 avec une idée simple, donner une scène à des musiques qui n'en avaient pas. Le métal, le rap, mais aussi, comme le dit l'un de ses fondateurs, tout ce qui n'était ni métal ni rap. Reggae, raï, gnawa rock et autres hybridations regroupées sous l'appellation de fusion. Depuis, le boulevard est devenu l'un des grands rendez-vous des scènes alternatives marocaines. Et c'est avec un plaisir tout particulier que vos bonnes pulsations, raï, gnawa rock et autres hybridations regroupées sous l'appellation de fusion. Depuis, le boulevard est devenu l'un des grands rendez-vous des scènes alternatives marocaines. Et c'est avec un plaisir tout particulier que vos bonnes pulsations du monde lui sont aujourd'hui.

0: rock metal et une journée fusion. On a appelé fusion pour voilà, pour ce qui est non metal et non rap. En réalité, on pouvait écouter du reggae, du raï, du gnawa, des mix hybrides gnawa rock, d'autres formes de musique populaire marocaine avec des configurations, on va dire, actuelles. Et puis de la musique électro aussi à partir de 2001, 2002, 2003. Et puis entre 99 et 2002, ça a été, le boulevard était en place dans cette salle de 400 places. Sauf que en 2002, on avait 2000 personnes dehors, 1000 personnes à l'intérieur. Et c'était chaud, c'était très très chaud parce que bon, le boulevard était bloqué. On avait cassé la façade en verre et c'était assez, on va dire, on savait qu'on pouvait plus le faire là-bas l'année prochaine.
1: Le festival va donc changer d'échelle, mais le tremplin, lui, reste au cœur du boulevard. Aujourd'hui encore, chacune des trois premières soirées du festival s'ouvre avec les groupes sélectionnés dans l'une des trois catégories. Rap, rock metal et fusion, avant de laisser place aux artistes invités. Et le soutien ne s'arrête pas à la scène. Les lauréats bénéficient aussi d'une semaine de formation, d'une dotation financière et de l'enregistrement d'un morceau au studio de la fondation IBA, la fondation lancée à l'initiative du roi Mohamed VI pour accompagner les jeunes artistes et la vie culturelle au Maroc. Aïssam Kamal, chanteur et fondateur de Mazagan, groupe de Shaabi Groove, né en 1998, un an donc avant le boulevard, se souvient de ce que représentait alors le tremplin pour une toute jeune formation.
2: Le paysage médiatique était fermé aux jeunes talents qui travaillaient sur des musiques un peu spéciales, fusion, urbaine, underground, rock. Il y avait un public pour ça, mais il n'y avait pas beaucoup d'engouement au niveau des médias. Et la seule fenêtre, c'était le boulevard. C'est lui qui faisait ce lien entre ces artistes-là et le grand public. Ça représentait un rêve à l'époque, parce que en ado, passionné de musique qu'on était à l'époque, on rêvait juste d'aller au boulevard, assister aux concerts, pourquoi pas monter sur scène. C'était trop beau pour être vrai à l'époque. Mais finalement, on a réussi à monter sur scène en 2004 après avoir été recalé plusieurs années avant. Et aujourd'hui, on est encore là, on continue le chemin et cette relation avec ce festival.
1: Et ce passage sur la scène du tremplin va même changer la trajectoire de Mazagan. À la sortie du concert, un homme vient les trouver dans les loges et leur propose de financer leur premier album. Cette année, le groupe était de nouveau à l'affiche du boulevard et reprenait notamment l'un des classiques de son répertoire, Eili Eili, un vieux chant de l'Aïta, cette tradition populaire rurale marocaine dont le nom signifie l'appel ou le cri, comme Mazagan a Eili à sa manière.

0: le groupe Mazagan n'est pas un cas isolé. Au fil des éditions du Boulevard, le tremplin a accompagné plusieurs générations d'artistes marocains. Suicide Machine, par exemple, le remporte en 2015. 11 ans plus tard, le groupe revenait cette année comme artiste invité avec son premier album.
1: En fait, moi, j'ai vécu le boulevard sur trois facettes. J'ai vécu le boulevard comme spectateur, j'ai vécu le boulevard parce que j'ai fait un stage pendant un an et demi au boulevard en 2016.
2: En tant que
1: chargé communication à l'époque. Et j'ai fait aussi le boulevard comme musicien. Que ça soit musicien, que ça soit comme un fan, que ça soit au travail, il n'y a pas de souci. L'essentiel, que je suis ici.
0: Elias est loin d'être le seul à avoir connu le boulevard sous plusieurs casquettes. Au fil des années, toute une génération a grandi avec le festival. Une école du live, mais aussi de la vie. Hamza, par exemple, 44 ans, le connaît depuis sa toute première édition. D'abord spectateur, puis bénévole, il est aujourd'hui le kiné du festival.
3: On a vu tellement de groupes qu'on a eu l'opportunité de voir au boulevard. Sans le boulevard, on n'aurait pas pu les voir au Maroc. Donc on leur doit beaucoup. Et moi, à mon niveau, dès que j'ai pu donner à mon tour au boulevard, je me suis proposé, j'ai trouvé que c'était le meilleur moyen juste de rendre un petit peu au boulevard. Et après, le boulevard, ils ont commencé à me rémunérer. J'ai pas dit non, mais c'est toujours avec un grand cœur qu'on le fait. Bon, aujourd'hui, on a beaucoup de collègues avec nous au sein de l'équipe. On les a vus commencer et développer leurs expertises au point où maintenant, c'est des professionnels du secteur qui sont reconnus. Donc oui, c'est une école. C'est une université même, je dirais.
0: Eyla aussi a grandi avec le boulevard. Spectatrice à l'adolescence, puis bénévole, elle fait aujourd'hui partie de l'équipe organisatrice.
4: Mon lien avec le boulevard, c'est vraiment l'impression, quand j'étais adolescente, d'avoir trouvé ma communauté et d'avoir trouvé des gens qui représentaient une vision de la culture qui me parlait. Déjà très jeune, et puis en devenant adulte, ça s'est encore plus précisé. Donc c'est vraiment de pouvoir avoir un lieu où se rencontrent plein de personnes très différentes et d'être un vrai lieu de mixité sociale où la musique et les cultures urbaines sont le socle principal.
5: Parce que c'est une ambiance incroyable, c'est une famille le boulevard. Pour nous, c'est une famille.
0: Aïssam Kamal, chanteur et fondateur du groupe Mazagan.
5: On connaît tous les techniciens, on connaît les gens de la prod, on connaît les journalistes qui viennent faire la couverture. Donc c'est vraiment une famille qui est là autour d'une idéologie bien précise, c'est donner la parole aux jeunes, donner la parole aux esprits libres, donner la parole à la créativité, à la création. Et je suis très content d'être là, toujours, encore aujourd'hui, presque 22 ans plus tard.

0: Cette liberté de créer dont parlait Aïssam Kamal, Rita Nata la revendique pleinement. Chanteuse, autrice et compositrice marocaine, elle a construit tout son parcours en indépendante.
1: Et le fait d'être invitée au boulevard means that gives courage to artists to be to create their own style, et, genre créer leur propre univers et ne pas avoir peur, parce que quand tu crées de ton cœur, ça finit toujours par marcher.
2: Ça veut dire que tu te sens libre de faire une musique qui te ressemble.
1: Exactement, ouais. J'ai jamais senti de pression, même si genre l'entourage et tout ce qui va avec, le fait de choisir la musique autant que full-time job, tout ça c'est de la pression. Mais I never gave it energy on my life, ou là de la façon dont je crée. Je me suis toujours dit, je vais faire ce que j'ai à faire. On a une seule vie, je vais créer de mon cœur et ça va toucher les gens que ça va toucher et ça va aller. Ça marche, hein. I'm singing at the boulevard tonight. C'est cool.

0: cette voix si singulière, c'est celle de Rita Nata. C'était Kambouni sur RFI. Parmi les scènes qui ont grandi avec le boulevard, le rap est sans doute celle qui a connu la transformation la plus spectaculaire. Il est devenu une musique populaire massive. Chiffre éloquent, en 2025, sur 340 candidatures reçues pour le tremplin du festival, 309 venaient du rap.
1: J'aime beaucoup le rap, un petit rap marocain.
2: Tu viens que ce soir ou tu vas venir les autres soirs?
1: Juste aujourd'hui, j'aime le rap, juste le rap.
3: Casablanca, c'est une ville qui aime le rap, tout le monde aime le rap.
0: Et cet amour du rap, on l'a vu et entendu dès l'ouverture du festival avec le rappeur casablancais Boukal qui raconte en Darija, l'arabe marocain du quotidien, la vie de son quartier, El Oulfa. Face à lui, un public très jeune et testostéroné, des textes connus par cœur évidemment, et plus surprenant encore, des gamins soulevés puis propulsés au-dessus des têtes. Une ambiance joyeusement électrique.

0: est l'un des visages de la nouvelle génération du rap marocain, Dizzy Dross, lui, en est une figure installée. Au mois de novembre, lors d'une tournée européenne, il défendra sur scène son nouvel album qui accueille notamment le rappeur marocain El Grande Toto et le pianiste français Sofiane Pamart. Déjà à l'affiche du boulevard il y a 13 ans, Dizzy Dross a vu le rap marocain se transformer de près.
1: En fait, كنظن ان اول حاجه تبدلات هي الطريقه ديال التعبير ديال هاد لا جينيراسيون الجديده.
2: Beaucoup de choses ont changé. Je pense que la première, c'est la manière dont la nouvelle génération s'exprime. J'ai l'impression qu'ils sont plus connectés avec leurs émotions. Ils n'ont pas de problème à parler de leurs peurs, de leurs faiblesses, des choses qu'ils traversent. À notre époque, l'objectif était plutôt de paraître fort, solide. C'était comme cela qu'on avançait, qu'on survivait dans ce monde. Moi, je viens d'une autre génération. C'est donc aussi un défi auquel je suis confronté aujourd'hui dans ma musique. C'est une génération qui est habituée à partager avec l'artiste ses expériences personnelles.
1: Et partager avec l'artiste ses expériences personnelles.

0: Cette liberté, Figoshin la revendique aussi. Né en 2000, un an après le premier tremplin du boulevard, il appartient justement à cette nouvelle génération dont parle Dizzy Dross.
1: باش نقول بارفيت مي ابري شكون انا باش نقول حتى انا جزء منها يعني ديما كاين الخدمه ديما خصنا نقدروا نكونوا احسن مي
2: aujourd'hui je vois des artistes qui peuvent parler plus librement être plus vrai
1: انا وصلنا لشي حوايج هنايا راه كتشوفها ديجا راه حنا ضربنا الطريق.
2: Avant, on considérait souvent qu'un rappeur devait forcément faire de la sensibilisation, porter un message utile ou engagé. Maintenant, chacun peut parler de ce qu'il veut. Il peut même parler de choses complètement légères ou vides. Et pour moi, c'est une bonne chose. On ne doit pas toujours imposer des lignes rouges.

0: j'allais à Taïga.
1: Autre évolution, cette année, deux des trois rappeurs invités, Dizzy Dross et Figoshin, sont montés sur scène accompagnés de musiciens. Un choix que Dizzy défend depuis plusieurs années.
2: Parce que Anna, personnellement, comme Amin, les
3: je crois que c'est quelque chose qui va compter de plus en plus dans le monde dans lequel on vit aujourd'hui. Avec l'intelligence artificielle où beaucoup de choses peuvent être fabriquées et diffusées très facilement. C'est important de voir un humain jouer des instruments. Cela te permet de sentir l'âme de la musique, de sentir la musique. Elle nous parvient de manière plus profonde.
2: بهذاك الشيء اللي فيها لداخل كيوصلك بطريقه احسن.

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2: Le rap a donc changé de discours, parfois de forme et surtout d'échelle. Une autre scène historique du boulevard a suivi elle un tout autre chemin. Et pour en parler, je vous propose qu'on s'éloigne un peu, qu'on sorte de l'enceinte du stade du RUC et qu'on se mette là, tranquillement, dans la rue.
3: Le métal, c'est autre chose. C'est une culture anglophone qu'on a.
2: Hicham Baou, cofondateur du festival Le Boulevard.
3: Minoritaire, mais au festival, c'est plein. C'est-à-dire au festival, depuis toujours, c'est peut-être là où il y a le plus de monde, jusqu'à ces dernières années où c'est le rap où il y a le plus de monde. D'ailleurs, pour nous, c'est ça qui explique au fait qu'on a une journée rap hip-hop et une journée métal, parce qu'il n'y a pas des scènes ailleurs où il y a cette communauté. Donc, on laisse quand même le... pas que aux artistes montés sur scène, mais même au public, de garder un peu leur code culturel par rapport à d'autres genres.
2: Ilias, le chanteur de Suicide Machine, vainqueur du tremplin en 2015 et de retour cette année comme artiste invité le même soir que Sepultura, mesure lui aussi ce que le boulevard a représenté pour la scène métal marocaine.
4: Le boulevard, donc, c'est ce qui a permis au métal aujourd'hui au Maroc et au rock de s'exprimer, de sortir à la vie. Il a énormément aidé le métal. Donc, que ce soit pour moi ou pour tous les métalleux au Maroc, le boulevard, on le vit comme un Eid chez nous, les métalleux. Donc c'est comme un événement. C'est un événement majeur qui va nous réunir. Il y a des personnes, je ne les vois pas pendant toute l'année. C'est ici que je vais les voir.
2: Cette communauté a aussi traversé des années beaucoup plus hostiles. En février 2003, à Casablanca, 14 musiciens et amateurs de métal sont arrêtés, pour la plupart à leur domicile. Lors des perquisitions, des disques de métal, des t-shirts noirs et différents objets sont saisis et interprétés comme les signes de pratiques satanistes. Ils sont condamnés en première instance à des peines allant d'un mois à un an de prison, notamment pour des actes, je cite, « pouvant ébranler la foi des musulmans ». L'affaire provoque une importante mobilisation. En appel, 11 d'entre eux sont acquittés, les 3 autres voient leur peine réduite et sont libérés. Plus de 20 ans plus tard, Ilias constate que le regard a changé.
4: Parce que entre-temps, il y a eu une évolution des mentalités, il y a eu un changement dans le contexte marocain, social, politique, etc. Donc aujourd'hui, auparavant, moi je suis né dans un quartier super, hyper, méga populaire. J'étais la seule personne qui portait des t-shirts de métal avec des pics et tout ça. C'était un peu difficile pour moi. Mais aujourd'hui, ça a vraiment changé. Donc les gens, ils acceptent plus.
5: Mais je remarque que tu n'as plus de t-shirt avec des pics et tout ça. Tu as changé de look.
4: Oui, oui.
5: Tu n'affiches plus ton côté métal.
4: C'est ça, je ne l'affiche plus. Ce n'est pas pour quelque chose de particulier. Mais c'est plus parce que c'est un choix personnel. Donc le métal, c'est une musique que j'aime bien. C'est dans mes oreilles, c'est dans mon cœur. J'ai pas besoin de l'afficher, tout le monde sait que Ilias est un métalleux jusqu'à le dernier sou.
2: Ces 20 dernières années, le paysage musical marocain a beaucoup évolué. Les festivals se sont multipliés avec notamment de très grands rendez-vous internationaux, payants et parfois coûteux. Mais cela ne suffit pas encore à faire vivre une scène musicale toute l'année. Il manque notamment de petits lieux pour que les groupes puissent jouer régulièrement et progresser, un travail au long cours dans les quartiers comme dans les petites villes, mais aussi des liens plus solides entre la société civile, les pouvoirs publics et le secteur privé. Dans ce contexte, le boulevard occupe lui encore et toujours une place à part.
6: C'est une bulle d'air énorme et intemporelle en fait, à Casablanca qu'on a et au Maroc, parce que ça attire aussi des personnes d'autres villes. C'est un espace d'expression, c'est un espace de liberté, c'est un espace communautaire, ça veut dire où toutes les communautés sont les bienvenues, parce que c'est un festival intergénérationnel en fait. Donc on le voit nous au sein de l'équipe, parce que on a commencé comme des enfants. Ensuite là, il y a des gens qui ont leurs enfants avec eux. Le public aussi, on a l'opportunité et le privilège aussi d'assister à l'évolution des différentes générations qui sont au Maroc grâce à la musique et grâce à l'attrait qu'a la musique pour justement les différentes tranches sociales. Le fait que ce soit un festival gratuit, l'un des festivals gratuits au Maroc, ça c'est magique, c'est magnifique parce que ça donne un accès à la culture. tout simplement.
2: Et derrière cette bulle dont parle Hamza, le kiné du festival, il y a aussi une organisation particulièrement solide. Pendant ces 4 jours, la qualité du son et plus largement les conditions techniques, mais aussi l'accompagnement des artistes, nous ont frappés par leur niveau d'exigence. Tous ceux que nous avons rencontrés l'ont d'ailleurs souligné. Avec plus de 33 formations, marocaines et internationales, et une énorme tête d'affiche comme Sepultura, cette exigence a évidemment un coût. Pourtant, depuis ses débuts, le boulevard reste gratuit.
3: Nous, notre rôle, c'est de trouver les moyens.
2: Hicham Baou, cofondateur du boulevard.
3: On va dire, et de mettre en place cette entrée, on va dire, libre, c'est parce qu'on s'adresse à tout le monde, on va dire à toute la société, et il faut qu'il y ait aussi des festivals qui, comme des places publiques, où t'as tout le monde. Il faut pas qu'il y ait une fraction de la société sans rien. C'est ça qu'on peut estimer à un certain moment, ça peut être dangereux. Non, il faut, et voilà. Donc nous, je pense qu'on a un rôle dans cette équation, et on se bat toujours pour le faire, et on a toujours gardé ça, en fait.
2: Se battre, le mot n'est pas anodin. Maintenir l'entrée libre et permettre à tous les publics de se retrouver au même endroit fait partie du projet même du boulevard. Et cette gratuité change aussi la façon de vivre le festival. On vient pour un artiste, une soirée, et on se laisse happer par une musique qu'on n'aurait peut-être jamais pensé aller écouter. Un modèle qui repose très largement sur le privé. Près de 80% du financement vient aujourd'hui des marques, des sponsors, contre très peu de financement institutionnel. Avec une exigence, préserver l'indépendance du festival et sa liberté de programmation. C'est aussi là que se joue la singularité du boulevard. Rester à la fois une scène, un lieu de découverte et une place ouverte à tous. Un engagement rare à préserver absolument. Alors, Hicham Baou, qu'est-ce qu'on peut souhaiter au boulevard pour la suite ?
3: Une longue vie et surtout, une génération avide et qui a faim et qui n'a pas peur de l'effort. On les voit. C'est-à-dire, moi, je parle avec Momo et d'autres, on est là depuis le début, mais il y a beaucoup de petits jeunes autour de nous qui maîtrisent les métiers et puis qui s'installent, qui font des choses. Même nous, dans la programmation, on programme... En écoutant les autres, en étant conseillé par pas mal des gens connaisseurs qui connaissent les styles, mais qui connaissent aussi les époques. Et là, tu ne peux fonctionner qu'en étant entouré avec des gens qui te conseillent, qui suivent, qui connaissent les artistes, les réseaux sociaux, c'est important, et qui nous expliquent, parce que des fois, c'est une autre langue qu'on comprend pas, c'est normal. C'est comme ça, c'est la nature des choses. Mais pour rester quand même pertinent dans son époque, c'est ça la condition. Donc progressivement, tu délègues, tu te fais conseiller par un autre. Et je pense, voilà, ce qu'on peut souhaiter pour nous, c'est une longue vie avec les gens qui vont être là et qui vont travailler.
2: Longue vie donc au boulevard et à celles et ceux qui continueront de faire vivre ce festival à la fois populaire et exigeant où Benjamin et moi espérons bien revenir. Cette première au boulevard, nous l'aurons vécue au fil des échanges, des rencontres et bien sûr des concerts. Gros coup de cœur pour celui de Sarab, Mirage en arabe, un quintet franco-syrien qui mêle post-punk, techno, rock et makamat, les modes de la musique arabe, autour de la voix de Climène Zarkhan. Leur dernier album, Mit Wardé, sans rose en français, traverse la guerre, l'exil et la mémoire syrienne sans renoncer pour autant à l'amour ni à l'espoir. À Casablanca, leur concert dimanche dernier a été l'un des moments les plus intenses de ces 4 jours.

0: parce qu'on a décidément eu bien du mal à quitter Casablanca et le festival Le Boulevard. On y reste encore un peu par la magie des ondes avec l'histoire d'un live. Retour en 2014. Pour sa 15e édition, le boulevard se tient au stade du Coq, un autre stade connu des Casablancais pour le rugby. En clôture, il accueille Gnawa Diffusion, un groupe fondé au début des années 90 par le chanteur et joueur de guembri Amazir Kateb, le fils de l'écrivain algérien Kateb Yassine. Un groupe qui vient de se reformer après 5 ans de séparation. Gnawa, Shaabi, Reggae, Rock, Gnawa Diffusion brasse alors depuis déjà plus de 20 ans les musiques du Maghreb avec une parole très politique. Hicham Baou, cofondateur du Boulevard, se souvient encore de ses retrouvailles.
1: Concert de 2014 de Gnawa Diffusion, évidemment, était particulier, on avait la chair de poule parce que c'est un groupe qui a une grande importance parce qu'il a posé quand même une structure, entre autres, hein, pas que lui, mais une structure, on va dire, actuelle de cette musique maghrébine avec plusieurs racines dans la diversité des musiques populaires qu'on retrouve au Maroc, en Algérie, en Tunisie, en Afrique du Nord en général, avec cette langue très poétique, urbaine, où il n'y a pas de modernité de tradition, c'est du pipoto. Il y a un son, il y a une identité sonore, il y a une attitude, une manière d'être qu'on ne peut pas exprimer, qu'on retrouve. Et pour ça, Gnawa Diff a inspiré pas mal de groupes qu'on a vus dans le tremplin. Et donc en 2014, oui, c'était des retrouvailles importantes pour nous, parce qu'ils ont joué en 2004 aussi au boulevard. Donc voilà, c'est une date qui reste. Et puis le son qu'on retrouve sur YouTube, on n'entend même pas le chanteur, c'est le public qu'on entend, qui connaît toutes ses paroles et tout.
0: Le morceau de Gnawa Diffusion dont parle Hicham Baou, c'est Ya Leimi, ô toi qui me blâme, paru en 2003 sur l'album Souk System, un texte profondément marqué par les années noires de l'Algérie, ses morts, ses violences et ses désillusions.

0: 2014. Et pour prolonger la magie du live, notez que Gnawa Diffusion est de nouveau sur les routes de France cet automne. Et ça commence dès demain, samedi 26 septembre à Vitry-sur-Seine, en région parisienne. Un grand merci à toute l'équipe du boulevard pour son accueil. Et tout particulièrement à Layal, Abir et Ayla qui nous ont chouchouté pendant ces 4 jours. Merci également à tous les artistes que vous avez entendus dans cette émission et à Hamza et Sophia pour leur aide précieuse, notamment dans les traductions. Vos bonnes pulsations du monde ont été façonnées avec amour, toujours, par mes métalleux à moi, Benjamin Sarli à la réalisation et Jérémy Besset et Arthur Bon au mix. Après, le journal en français facile, c'est le café des sports avec vous, Annie Gasnier. Bonjour.
1: Bonjour.
0: C'est quoi le programme aujourd'hui?
1: Eh bien, écoutez, on reviendra sur ces éliminatoires qui ont commencé dans le continent africain en vue de la prochaine CAN, celle de 2027. Il y a déjà des mondialistes qui sont restés sur leur lancée, comme les léopards de RDC, les éléphants de Côte d'Ivoire, les lions sénégalais se sont contentés d'un nul. Et puis, on parlera aussi de Kylian Mbappé et de l'Afrique.
0: On sera là. Merci, Annie Gasnier. Bonne émission et bonne soirée sur la Radio du Monde.
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5: 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Il est 17h à Paris, 15h en temps universel, 11h à New York.
6: Charlotte de Rouen.
5: C'est le premier temps fort de la visite du pape en France pour les fidèles. Le souverain pontife vient d'achever une déambulation en papa mobile dans le centre de Paris où des milliers de personnes se sont massées le long du parcours. Au Venezuela, une centaine de manifestants hier à Caracas pour demander le retour de la chef de file de l'opposition, Maria Corina Machado, empêchée par 3 fois cette semaine de revenir au pays. Le premier ministre libanais réclame une nouvelle force internationale après le retrait des soldats de la FINUL, la force des Nations Unies, dont le mandat se termine à la fin de l'année. En visite en France, le pape Léon XIV a évoqué la question de la laïcité. La juste laïcité ne consiste pas à exclure la religion de l'espace public, a dit le souverain pontife ce matin à l'Élysée. Il a aussi mis en garde contre les dangers de l'intelligence artificielle dans son discours devant les autorités et le corps diplomatique. Léon XIV, qui s'est ensuite rendu à l'UNESCO, où l'IA était aussi au centre de son discours. Il a appelé notamment la communauté internationale à protéger les jeunes face aux nouvelles technologies du numérique. Mais ce qu'attendaient surtout les fidèles à Paris, c'est la déambulation du pape dans le centre de la capitale française. Véronique Guémard, vous êtes place Saint-Michel, à côté de la cathédrale Notre-Dame, où le pape vient d'arriver il y a quelques minutes maintenant.
7: Oui, effectivement, Charlotte, le pape vient de passer en papa mobile il y a quelques minutes à peine. Et tout au long du boulevard Saint-Michel qu'il a descendu, des foules s'étaient massées.
5: La foule en liesse.
7: Tout le monde agitait ses drapeaux en couleur du Vatican et de la France. Le pape, debout dans sa papa mobile, saluait et bénissait les personnes de part et d'autre du boulevard, à droite, à gauche. Une femme à côté de moi était en larmes. Une autre faisait part de la joie d'avoir pu le voir, même si cela n'a duré que quelques secondes. Donc le pape saluait les fidèles et se dirigeait ensuite vers Notre-Dame de Paris, la cathédrale. C'est le premier pape à y entrer après la restauration de la cathédrale.
5: Le pape Léon XIV, qui est le premier pape à être rentré devant la cathédrale Notre-Dame. C'est le premier depuis que la cathédrale a été incendiée, puis reconstruite. Désolée pour cette liaison un petit peu difficile avec Véronique Guémard et Ludivina Moido pour les moyens techniques. Le pape qui doit ensuite célébrer les vêpres, justement, dans la cathédrale Notre-Dame. Ce soir, Léon XIV est attendu au Stade de France pour une veillée où 80 000 jeunes de 17 à 35 ans l'attendront. Une veillée réservée à la jeunesse. Cette manifestation hier au Venezuela pour demander le retour de la chef de l'opposition, Maria Corina Machado, prix Nobel de la paix, qui a tenté par trois fois de rentrer dans son pays cette semaine, mais elle en a été empêchée. Une situation inacceptable pour ses partisans qui se sont réunis hier à Caracas. Reportage de notre correspondante Alice Campagnol.
8: Une petite centaine de personnes étaient au rendez-vous hier pour réclamer haut et fort le retour de la très populaire Maria Corina Machado. Pour les manifestants, c'est elle qui manque à l'équation pour qu'enfin soient organisées des élections dans le pays, désormais dirigé par Delcy Rodriguez.
9: Le peuple l'attend. Les gens attendent son arrivée pour enfin pouvoir descendre dans la rue. Le leadership de Maria Corina Machado est indiscutable, incomparable avec Delcy Rodriguez, qui n'a rien gagné, même pas une élection.
8: Et tous se sentent trahis par l'administration Trump qui, en janvier, a jeté le très controversé Nicolas Maduro en prison, mais fait désormais affaire avec son ancienne vice-présidente.
10: C'est incroyable de voir Marco Rubio être désormais l'oppresseur de Maria Corina. C'est exactement ce qu'il se passe. Car c'est lui qui donne les ordres à Delcy Rodriguez. Et c'est donc lui qui l'empêche de rentrer. Tous les Vénézuéliens le savent, et le monde entier.
8: Maria Corina Machado est attendue au Venezuela et avec elle l'organisation d'une élection présidentielle. Une élection que le gouvernement actuel et Washington promettent sans pour autant fixer de date. Alice Campagnol, Caracas, RFI.
5: Le Conseil de sécurité de l'ONU a condamné les attaques des rebelles houthis contre l'Arabie Saoudite. Une condamnation qui intervient au lendemain d'une nouvelle attaque de missile interceptée par Riyad. Hier, le président français Emmanuel Macron a annoncé l'envoi de moyens militaires pour sécuriser le port pétrolier de Yanbu face aux attaques des rebelles yéménites. Le premier ministre libanais Nawaf Salam, lui, s'est exprimé il y a quelques minutes maintenant à la tribune de l'Assemblée générale des Nations Unies. Il a réclamé une nouvelle force internationale après le retrait des soldats de l'ONU. Le mandat de la FINUL prend fin le 31 décembre. Un discours qui intervient alors que 6% du territoire libanais est toujours occupé par l'armée israélienne. Israël qui continue de frapper le sud du pays malgré un cessez-le-feu officiellement en vigueur. Les autorités israéliennes martèlent leur volonté d'anéantir le Hezbollah. La guerre qui risque aussi d'éloigner 100 000 enfants des bancs de l'école. Selon l'ONU, plus de 340 établissements ont subi des dommages. 17 ont été complètement détruits par la guerre. Le retour à l'école s'avère donc difficile pour les élèves du sud Liban. Reportage à Douer, dans la région de Nabatieh, de notre correspondante Sophie Guignon.
11: C'est la rentrée pour les classes maternelles de l'école Agiale de Douer. Les pas des plus de 1300 élèves jusqu'à la terminale résonnent de nouveau. Une petite victoire sur la guerre et l'occupation israélienne qui se poursuivent à moins de 10 km pour Daoud Harb, le directeur de l'établissement.
12: Tout le monde revient, même s'ils ont perdu leur maison. Moi-même, j'ai perdu ma maison. Je veux que mes enfants, les autres enfants, les enseignants reviennent à l'école en présentiel. Qu'ils apprennent, qu'ils aient au moins une journée mondiale d'apprentissage.
11: Zainab Safawi vient de déposer ses deux enfants.
13: Ce que je crains le plus, c'est combien nos enfants ont emmagasiné de peur. Il faudra combien d'années pour dépasser tout ça? Mais pour ça, il faut que la guerre s'arrête, pour qu'on puisse commencer à guérir définitivement.
11: En cours de maths au lycée, difficile de se concentrer en classe pour Yara Ismaël, originaire d'un village encore occupé.
14: On entend des détonations et il y en a beaucoup qui viennent de mon village. Je me demande tout le temps ce qu'ils font exploser.
11: Douer reste un refuge précaire. En cas de nouvelle escalade, le directeur a prévu d'évacuer son école plus au nord. De retour de Douer, Sophie Guignon, RFI.
5: À la tribune de l'ONU, le Premier ministre népalais a lui lancé la nuit dernière un appel à l'aide face au réchauffement climatique, demandant à la communauté internationale de prendre en charge le coût de l'adaptation au changement climatique. On le rappelle, son pays a subi l'une des pires catastrophes de son histoire à la fin du mois d'août. Une crue soudaine a tout englouti sur son passage après l'effondrement d'un glacier, alors que le Népal contribue très peu au réchauffement de notre planète. C'est une décision qui a fait l'unanimité, ce qui est assez rare pour être souligné. À New York, aux Nations Unies, l'Assemblée Générale a approuvé la nuit dernière une résolution garantissant la continuité des États, même si la montée des eaux venait à les faire disparaître. C'est un enjeu porté de longue date par les îles du Pacifique notamment, qui sont menacées de disparition par la montée des eaux, Simon Rosé.
15: Est-ce qu'un État existe toujours juridiquement si son territoire a disparu sous les eaux ? Oui, ont répondu à l'unanimité les Nations Unies dans une résolution à la portée existentielle pour certains pays pour qui cette question n'est pas du tout abstraite. Tuvalu, les îles Marshall, plusieurs États insulaires du Pacifique vont disparaître, submergés durant ce siècle par la montée du niveau de la mer en raison des activités humaines et du réchauffement climatique qu'elles entraînent. De la même manière, les espaces maritimes des pays restent garantis, même si leur trait de côte recule. C'est peut-être cet argument de manière très réaliste qui a permis d'obtenir l'unanimité lors du vote. Presque tous les pays de la planète sont concernés, même ceux qui font tout pour ralentir la lutte contre le changement climatique et ses effets. Les États-Unis et d'autres pays riches perdront eux aussi des terres à cause de la montée des eaux et le déplacement des frontières maritimes aurait pu compromettre leur souveraineté sur des ressources naturelles comme le pétrole ou des minéraux. Cette souveraineté est désormais garantie alors que le niveau des océans, lui, continue de grimper à un rythme qui ne cesse d'accélérer.
5: Simon Rosé, un mot de football, un partout entre le Sénégal et le Mozambique en ce match de qualification pour la CAN qui vient de se terminer. C'était le premier match de Patrick Vieira à la tête de la sélection sénégalaise. Restez avec nous sur RFI tout de suite, je vous laisse en compagnie d'Hortense Vol. Bonjour Hortense.
16: Bonjour Charlotte Dorin, restez avec nous.
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16: 17h11 à Paris, 15h11 à Casablanca, au Maroc. Bonjour à vous et bienvenue dans BPM, l'émission qui prend le pouls du monde en musique.

0: du thrash metal. C'est signé du groupe brésilien Sepultura. Et ça, c'est du death metal mélodique version Suicide Machine, un groupe marocain. Il y a encore quelques jours, j'aurais été bien incapable d'entendre la différence. Je n'avais même jamais assisté à un concert de métal de ma vie. Mon baptême a eu lieu à Casablanca, grande métropole marocaine posée sur l'Atlantique et poumon économique du pays. Et plus précisément au Festival Boulevard. Du 17 au 20 septembre, 75 000 personnes ont participé à sa 24e édition. 4 jours où les sons se frottent, les publics se mélangent et les générations se croisent pour un festival né en 1999 avec une idée simple, donner une scène à des musiques qui n'en avaient pas. Le métal, le rap, mais aussi, comme le dit l'un de ses fondateurs, tout ce qui n'était ni métal ni rap. Reggae, raï, gnawarock et autres hybridations regroupées sous l'appellation de fusion. Depuis, le boulevard est devenu l'un des grands rendez-vous des scènes alternatives marocaines. Et c'est avec un plaisir tout particulier que vos bonnes pulsations du monde lui sont aujourd'hui entièrement consacrées.
1: Je m'intègre dans la culture, je switch de mood, je pense quand je pars à la boulevard, je me sens heureux, content.
2: Et si tu devais décrire le festival en 3 mots, ce serait quoi?
1: Culture, la joie. Là, quand tu caches que le macaron.
3: Tarpin bien.
2: Tarpin bien. À la Marseillaise.
1: Underground.
4: Non,
1: j'ai underground.
2: Le boulevard, c'est magnifique, trop bien. Et c'est Casablanca.
4: Exclusive. Et joli.
2: Comment tu t'appelles?
5: Fatem Zahrar.
2: Tu as quel âge?
5: J'ai 23 ans.
2: C'est la première fois que tu viens à El Boulevard?
5: C'est la première fois, avec ma mère.
2: Avec ta maman, bonsoir madame.
6: Bonsoir.
2: Vous êtes de Casablanca?
5: Oui, de Casablanca.
2: Et pourquoi vous êtes venue alors pour la première fois ce soir?
5: Tester le vibe, le mood. Exactement.
2: Tu as quel âge?
1: 24.
2: C'est la première fois que tu viens?
1: C'est la première fois, oui.
2: Tu es de Casa?
1: Non, de Essaouira.
2: Tu es venu exprès de Essaouira?
1: Oui, Essaouira.
2: C'est ton premier El Boulevard là?
1: C'est la première fois. C'est la première fois. J'ai à Casa et Boulevard.
2: Waouh! Ça fait beaucoup de premières fois.
0: À Casablanca, le boulevard a pris ses quartiers ces dernières années dans un stade de rugby, celui du Racing Universitaire de Casablanca, le RUC, à l'ouest du centre-ville. Un lieu facilement accessible en transport où l'on arrive de Casablanca, mais aussi de bien plus loin.
4: Non, c'est la première fois pour c'est ça, c'est bien. La musique là-bas, c'est très joli. Oui.
2: Comment tu t'appelles?
7: Je m'appelle Sarah, et vous?
2: Hortense. Tu as quel âge?
7: J'ai 20 ans.
2: Et tu habites à Casa?
7: Oui, j'habite à Casa.
2: Et tu viens tous les ans à El Boulevard?
7: Non, pas tous les ans. Par contre, je suis venue cette année parce que j'aime bien aimer le line-up.
2: Et tu vas venir tous les soirs ou juste pour la soirée rap?
7: Non, juste pour la soirée rap.

0: c'est étonnant. J'ai rarement vu ça. En tout cas, je peux vous assurer que vous êtes à l'abri. Hein.
1: À l'abri de quoi?
0: Ah bah... Pas de doute qu'il vous arrive quoi que ce soit d'exceptionnel. Hein.
2: Voilà Emmanuel Mar, un extrait de notre salut. Cela commence mal, hein, la découverte de Vichy par Henri, hein, avec ce genre d'humiliation.
3: Mais non, je pense que c'était une des choses qui m'intéressait cinématographiquement aussi, c'est de travailler les images reçues, c'est-à-dire qu'on a l'idée du pétinisme un petit peu comme ça, de tous ces vieux réactionnaires qui lisent du Maurras, voilà, qui parlent de travail, famille, patrie, mais et aussi cette idée de remettre de l'autorité de l'ordre, mais Vichy, même concrètement, les administrations du régime de Vichy dans Vichy, c'est très désordonné, c'est une espèce de marigot comme ça où les gens crapotent et on essaye de trouver sa place et c'était intéressant. Et après aussi là dans l'extrait qu'on a donné, c'est un peu le point de vue même du film, c'est de dire de ramener la question de la collaboration ou en tout cas de la participation à un régime dictatorial, non pas dans chez les gens de pouvoir, mais chez Monsieur tout le monde, en fait, c'est commun, en fait. C'est-à-dire que la collaboration n'a pas été qu'une espèce d'aventure personnelle de gens un peu qui se sont perdus dans une aventure. Ça a été aussi beaucoup de gens se sont engouffrés dedans. Et la question du film, c'est aussi de voir comment, qu'est-ce qui intimement fait qu'on peut adhérer à un régime pareil.
2: Parce que là aussi, ce qu'on entend dans cet extrait, c'est que même par ceux qu'il aspire à rejoindre, Henri est perçu comme un homme sans qualité. En plus, on le voit au tout début, en tout cas, quand il arrive à Vichy, il est un peu emprunté, et c'est pas vraiment comment se comporter. Il est pas du tout flamboyant, ça c'est sûr.
3: Oui, mais je pense que c'est aussi ça, c'est-à-dire qu'en fait, ce qui m'intéressait, c'est de voir comment ces régimes, en fait, jouent un jeu de chat à la souris avec les gens, à la fois essayant de les flatter, ils travaillent leur besoin d'exister, notre besoin d'exister, leur besoin même de revanche sur nos humiliations, et en même temps, elle travaille aussi sur le fait de frustrer tout le temps. C'est je te caresse, je te tape. On peut maintenir une administration sous contrôle.
2: Et Emmanuel Mar, du coup, comment vous avez travaillé le scénario? Je rappelle d'ailleurs que le film a obtenu le prix du scénario à Cannes. Comment vous avez travaillé entre la matière préexistante, les lettres donc entre Henri et sa femme Paulette, que l'on entend parfois aussi en voix off, et puis... la documentation, car j'imagine que vous avez dû beaucoup aussi lire sur la période.
3: J'ai pas mal lu, mais surtout, en fait, l'idée, c'était de partir des archives. Donc, on a été aux archives nationales et on a l'idée, c'était vraiment de travailler la matière des archives du commissariat à la lutte contre le chômage, qui est l'administration pour laquelle il va travailler. Et en fait, de voir que ces archives sont une matière cinématographique. C'est-à-dire qu'il y a vraiment des scènes qui sont où c'est vraiment des comptes rendus d'archives et on a eu juste à les rejouer presque.
2: Parce qu'il faut avoir la vie quotidienne.
3: Et la question de la vie quotidienne, ça c'est vraiment plus le penchant des lettres. L'idée de la construction du film, on en reparlera, c'est-à-dire qu'il y a un scénario pour financer le film, pour expliquer à tout le monde ce qu'on va faire, mais après on le réinvente et on le rejoue au tournage. Mais l'idée a été de faire ressentir au spectateur ce que moi j'ai cru ressentir quand je regarde le destin de ce personnage, c'est que en fait il n'y a pas de grand drame, de grande dramaturgie dans cette montée progressive de l'autoritarisme et comment on s'enfonce dans le pire. Donc c'est de disposer des petits éléments qui en fait constituent comme des marches, chaque petite marche après petite marche, et après qui mènent au pire, et c'est intéressant de les voir comment elles s'insèrent dans le quotidien. Voilà, c'est une plongée à hauteur d'homme dans la vie de tous les jours de ce qu'a été ce régime-là, puis même c'était intéressant d'aller dans une administration provinciale, d'être vraiment dans quelque chose qui ne soit pas du côté des grands décideurs.
2: Mais là, par exemple, pour reprendre cette séquence où Henri, donc qui cherche à se placer, se fait lire les lignes de la main par quelqu'un qui a l'air d'être qui pourrait nommer un poste intéressant. Ouais. Ça, c'est complètement inventé.
3: Alors non, par exemple, effectivement, dans les lettres, il raconte à sa femme qu'il avait réussi à s'incruster dans une soirée et il avait l'impression de rencontrer des gens importants. Et en fait, il disait vraiment qu'il y avait un speak

0: cœur de la radio nationale qui lui avait lu les lignes de la mort, mais qui ne pouvait pas lui en dire plus.
1: D'accord.
0: Et c'est, j'adore cette idée qu'il ne pouvait pas lui en dire plus, et je me suis, c'est là où la fiction arrive, et je me suis dit, mais qu'est-ce qui peut, d'une certaine manière, être le plus annonciateur de son destin? C'est, et je trouve que même, il y a aussi on travaille beaucoup l'humour dans le film, c'est l'idée de dire que, en fait, il n'y a rien à lire. Et c'est ça que je trouvais amusant.
1: Oui, effectivement, il y a l'humour et on y reviendra. Vous l'avez un peu amorcé, Emmanuel Marre, vous aviez un scénario, donc effectivement, pour convaincre aussi les financiers. Mais après, concrètement, sur le tournage, vous disiez à vos acteurs d'oublier le scénario, ou c'était pas très écrit, c'est ça?
0: Alors non, l'idée de ce film, c'est de trouver que ça soit dans la forme, dans sa grammaire ou dans le jeu, c'est de faire ressentir le présent du passé, et qu'il n'y ait pas cette distance qu'on peut avoir un petit peu comme
1: on n'est pas
0: au musée, quoi.
1: C'est pas une reconstitution historique figée.
0: Il faut qu'on ressente les choses, on essaye de s'approcher du ressenti si on y était, quoi. Par exemple, pour le travail avec les comédiens, ils ont lu le scénario, mais qui est le mouvement du film, mais ils savent qu'on peut inventer d'autres scènes, et surtout ils n'apprennent pas les dialogues. C'est-à-dire qu'on rejoue les choses, et c'est intéressant de pas apprendre les dialogues, parce que c'est là où, au lieu de, en fait, en ayant appris par cœur, on est là juste pour illustrer le scénario, il faut rejouer et revivre en improvisation. On revit concrètement les enjeux des scènes, et ça me semblait aussi très important par rapport à des scènes qui sont vraiment des scènes de compromission, des scènes d'abdication morale ou des choses comme ça, qu'elles soient vécues de l'intérieur.
1: Alors écoutez ce qu'en disait Swan Harlow quand j'ai pu le rencontrer au Festival de Cannes, hein, sur cette méthode justement si particulière.
2: On a fait une traversée absolument dingue, et il y a plein de choses aussi qui sont pas dans le film, parce que c'est aussi la manière de travailler d'Emmanuel, ce qui travaille beaucoup en improvisation, et il construit les choses petit à petit, et notamment au montage. Moi, j'ai simplement suivi les scènes, suivi les choses avec, comme c'est de l'improvisation, on est obligé de faire avec soi. Et donc, j'avais une forme d'empathie, évidemment. Après, il y a quelques scènes où nous aussi, on avait envie de s'en débarrasser. Et c'était des journées qui étaient vraiment lourdes, pesantes, quoi, difficiles.
1: Bon, on reviendra sur ces scènes pesantes. Mais pour revenir au choix de Swan Harlow, est-ce que vous l'aviez en tête au moment de l'écriture du film, ou quand il s'est imposé, justement, pour ce personnage?
0: Quand j'écris un film, ou quand j'écris avec aussi, quand on avait fait Rien à foutre avec Julie Lecoustre, on fait vraiment attention à n'avoir personne en tête, d'imaginer quelque chose, justement pour que l'interprète finalement vient aussi chambouler le personnage qu'on avait pensé. Ce qui a été assez fascinant avec Swan, c'est que il n'a pas la gueule de l'emploi du collaborateur. Et ça, je trouve que c'était intéressant parce que c'était confrontant, et que il y a quand même il est capable à des moments de générer quelque chose de fragile et d'assez sympathique. Et comme je dis toujours, moi, c'est aussi un film que j'ai envie de questionner, c'est notre proximité avec le mal, et avec, en tout cas, avec la compromission politique, morale, et de dire, en fait, il faut qu'à un moment le spectateur se dise, ah mais tiens, je pourrais partager un verre avec ce personnage. Et ça, c'était très important. Et puis aussi, là, il y a cette dimension où il est capable d'aller du comique, il a pas peur de se rendre ridicule, et en même temps d'affronter des séquences de jeu qui nécessitent vraiment une assise de jeu très forte. Il y a des choses à jouer qui sont humainement très terribles, et il faut être dans un endroit de justesse qui nécessite vraiment un dosage très très particulier de retenue, et en même temps ne oser aller dedans, quoi.
1: Il y a d'autres comédiens professionnels, à commencer par la formidable Sandrine Blanc, qui incarne Paulette, la femme d'Henri. Mais vous avez aussi confié des rôles à des acteurs non professionnels. C'est ça, qui jouent un peu leur fonction?
0: Mais il y a un peu de tout, en fait. Il y a des gens dont, effectivement, quand vous voyez leur métier à l'écran, ça sera leur métier dans la vie. Il y a des gens où c'est tout le contraire. Pour que ça soit vivant, il faut, la vie, elle a jamais la gueule qu'on imaginerait, en fait. Elle est toujours très surprenante. C'est pour ça que, par exemple, voilà, vous avez un personnage qui est, lui, un fonctionnaire qui est lui vraiment collaborationniste et pro-nazi, il s'appelle Frank Williams. Et en fait, il a un groupe de rock dans la vie, quoi. Il y a aussi cette idée d'avoir, par exemple, des gens dont c'est le métier. Donc, par exemple, vous avez un chantier avec du travail forcé. C'est un chantier de poteaux téléphoniques. Et en fait, c'est quelqu'un qui s'appelle Bruno Lampre, qui lui travaille, il est coordinateur chantier chez Enedis, par exemple. Et aussi pour qu'il y ait ce dialogue entre le passé et le présent. Et au début, la première scène qu'on a vue, là, cette espèce de petite fête à Vichy, il y a des vrais hauts fonctionnaires qui ont accepté de se mettre dans la peau des jeunes loups de l'administration de Vichy et d'interroger eux-mêmes aussi cette question-là de la fonction publique par gros temps antidémocratique.
1: Alors les débuts d'Henri à Vichy, donc je le disais, sont laborieux, mais il réussit à se placer donc et à prendre la direction d'un comité local du commissariat à la lutte contre le chômage à Limoges. Il s'y investit notamment pour organiser l'accueil du maréchal Pétain dans la ville.
3: Oui.
4: C'était moi au téléphone.
3: Je le rappellerai.
4: Oui, mais lui, il a dit que c'était urgent.
3: C'est plus urgent que d'accueillir le maréchal ? Non, je le rappellerai. D'accord. Donc ça, non, c'est bien. On va l'installer.
5: J'ai étudié le parcours. Le cortège passe rue des Vénitiens. Il tourne à droite sur le boulevard Carnot. Mmh. Donc il est obligé de ralentir. Là, à ce moment-là, il y a deux lampadaires dans le virage. Je me suis dit que l'idéal, ce serait de l'accrocher entre les deux lampadaires.
3: Oui, ça me semble bien. Mmh.
6: Monsieur Henri, est-ce qu'on peut à replier ?
3: C'est bon. Ce qu'il faudrait, c'est passer voir tous les commerçants qui ouais. sont sur la rue.
5: Ça, c'est déjà fait.
3: C'est déjà fait.
5: Rue des Vénitiens et boulevard Carnot. Il y a juste le coiffeur du 18 qu'on soupçonne d'être communiste. Il y a aussi le couple de la droguerie Carré, vous savez. Il se la joue toujours, je fais pas de politique, etc. Donc on a mis deux équipes devant. S'il y a un problème, on les intimide.
3: Alors, c'est très bien que vous preniez des initiatives, mais c'est mieux que je suis au courant. Je veux dire, vous m'en parlez d'abord.
1: Voilà, donc Henri qui est très très investi hein, pour que tout se passe pour le mieux pour l'arrivée de Philippe Pétain à Limoges. Là, à ce moment-là, on sent de l'assurance dans la voix. Il est très investi de sa mission, il est dans son costume de chef.
0: Toute proportion gardée, c'est vrai que l'idée quand même du film, c'est une construction un peu à la Barry Lyndon. C'est vraiment genre quelqu'un qui veut atteindre un certain statut social, qui rêve de monter et qui après s'écroule. Mais ce qui était aussi important, c'est la question de... Voilà, c'est, avec Swann, on a beaucoup discuté du besoin d'être chef. Plaisir de cheffer, la question de la figure du chef, et lui il devient un petit chef, et ça le remplit tellement que alors qu'il doit faire venir sa famille à Limoges, il repousse au maximum pour être tout à la jouissance de diriger, de commander, d'avoir l'impression d'œuvrer à quelque chose de plus grand que lui. Et c'est ça qui est intéressant, c'est un film vraiment sur la question de l'opportunisme ou des convictions, et en fait c'est intéressant on essaie toujours de questionner ça, c'est-à-dire est-ce que c'est un opportuniste ou c'est quelqu'un qui était convaincu. Voilà, le film questionne ça sans jamais être absolument sûr, parce que pour moi les deux se mélangent tout le temps.
1: Et c'est pour cette séquence de défilé à Limoges que vous avez utilisé des images d'archives ?
0: Oui.
1: C'est la seule, je crois...
0: C'est le seul moment d'archives.
1: C'est le seul moment.
0: Mais en fait, ça a été un petit peu le... Comment dirais-je ? Quand on construit un film comme ça, il y a un moment où... donc voilà, c'est une fiction, c'est une œuvre d'art. Et en fait, en même temps, sur un sujet comme ça, on a une espèce de responsabilité. C'est-à-dire que... Voilà, c'est pas un film qui est exact, c'est pas un film qui cherche à dire voilà toute la France était comme ça. C'est un film qui cherche à penser un point de vue, qui est ce point de vue-là d'un homme de la moyenne bourgeoisie, voilà, de partir de son point de vue. Mais l'important, c'est de garder une forme quand même de justesse et d'essayer d'avoir une forme d'honnêteté intellectuelle. Et il nous a semblé aussi un moment important de rappeler aussi que c'est un moment de l'histoire de France qui a vraiment exister, que c'est que de rappeler que le maréchal Pétain n'est pas juste un espèce de personnage fantoche dans un régime fantoche que tout le monde détestait, et de mettre une piqûre vraiment de réel. Donc on a ces images d'archives qui viennent d'une certaine manière dialoguer aussi avec le avec la fiction et juste dire voilà ça mais c'est une on montre un moment qui est à Limoges et d'ailleurs c'est assez fou parce qu'on a fait une avant-première à Limoges et il y a des gens qui avaient participé à ces
1: enfants
0: ouais qui avaient été forcés par l'école d'aller assister au maréchal, ils étaient petits. Voilà, et c'était assez vraiment fou de dire voilà, ils nous aimaient effectivement, ils avaient ce souvenir là. Et que ça leur avait fait ouais, vraiment quelque chose de et c'est ça qui est aussi important de voilà, c'est ce que je dis quand je rencontre des lycéens, par exemple, ou des collégiens. Je leur dis toujours, bah, vous voyez, et qu'il y a des séances scolaires. Je dis, par exemple, on vous emmène voir un film et vous avez le droit de poser des questions à la fin, d'accord, pas d'accord, vous en discutez. Et voilà, dans un régime comme le régime de Vichy, et ben, quand vous êtes enfant, vous devez aller, on vous demande pas votre avis quand vous devez aller saluer le maréchal Pétain. Et on ne vous demande pas votre avis, pour saluer le drapeau, par exemple.
1: Mais quand vous en parliez, effectivement, vous faites un film, mais il y en a peu, en fait, des films sur cette période, enfin, sur la Seconde Guerre mondiale, il y en a beaucoup, mais sur la collaboration, il y avait La Combe Lucien, hein, de Louis Malle, il y a eu Des Rayons et des Ombres de Xavier Jeannoli, mais là, c'est la collaboration.
0: Après, on oublie que, en fait, là, c'est plus du téléfilm, mais chaque année, France 3 fait au moins, tous les deux ans, il y a eu un Bousquet avec Daniel Prévost, il y a eu un Laval avec Patrick Chenet. Nous, on s'en est pas, c'était pas une volonté à la base, mais en fait, le fait de parler de la, alors ce qu'on appelle la collaboration, c'est un film sur la collaboration au bout d'une heure et quart, hein, parce qu'avant, l'État français fait ce qu'il a fait sans contrainte directe allemande. Et ben, de partir vraiment du revers de la pièce du résistant et de dire voilà de quelqu'un d'ordinaire. Un collaborateur, enfin un pétainiste, surtout un pétainiste, un membre de l'administration de Vichy ordinaire, du point de vue voilà de moyens. Donc aussi, c'est une histoire commune en fait. C'est ça dont on se rendait pas compte, c'est que c'est une histoire commune.
1: Alors il y a donc effectivement cette matière qui est quand même lourde. Hein. On y reviendra avec les éléments les plus terribles. Et d'ailleurs on sort un peu de votre film un peu en étant poisseux, il faut le dire, Emmanuel Marre. Mais en même temps c'est un très grand film. Mais il y a de l'humour. Et ça permet aussi de, je sais pas si c'était intentionnel, enfin comment ça s'est construit, mais par exemple, il y a plusieurs passages. Bon, il y a le passage, on l'a entendu, sur les lignes de la main, mais même quand sur cette séquence, Henri force ses équipes à crier « Vive le maréchal », enfin il y a plein de petits moments comme ça, en fait, assez cocasses, grotesques aussi.
0: Oui, mais alors moi je pense que c'est tout simplement d'une certaine manière. Sur ces sujets-là, il y a une espèce de chape de sérieux et de gravité. Il faut être, voilà, on peut pas. Et en même temps, je me suis dit que c'était moins confrontant. C'est-à-dire qu'en fait, ce sérieux c'était comme une ceinture de sécurité pour moi, émotionnelle, de me dire, mais en fait, c'est bon, je pourrais pas être eux. Alors que là, l'idée, c'était, on est tous un peu ridicules dans la vie. Bon, moi en particulier, parce que j'ai un côté Pierre Richard dans la vie, mais on a tous un côté maladroit, on a tous des moments gênants, on vit tout ça. Et donc, de casser cette distance pour être au plus proche des personnages et aussi de rapprocher même de se rendre compte que cette pensée politique, ce qui s'est passé, elle s'incarnait dans un quotidien qui pourrait être notre quotidien. C'est pour ça que voilà le film utilise aussi des grammaires de cinéma un peu particulières. On s'est beaucoup inspiré de la série The Office, par exemple, dans le traitement de l'image aussi de voilà toutes ces séries je veux dire parfois on est presque pas loin de Caméra Café en fait de des choses comme ça parce que c'était aussi pour nous rappeler que voilà c'est aussi drôle en fait c'est ça qui est terrible c'est que c'est aussi une façon de désacraliser le mal et
1: c'est
0: aussi
1: la banalité c'est ça
0: alors c'est pour moi c'est plutôt le mal dans la banalité que la banalité du mal on en reparlera parce que c'est aussi une question mais en tout cas je parlais de cette idée de boussole éthique c'est de ne jamais tomber dans la fascination ni esthétique pour le mal en fait de dire en fait moi vraiment de mon travail d'archive j'ai jamais vu de moment où il y avait une espèce de grandeur un truc voilà des fêtes avec des SS comme ça qui sont hyper élégants et tout voilà, moi je trouve qu'il y a un danger éthique. Parce que moi, par exemple, les photos d'archives que j'ai vues sur des gens qui étaient avec des SS et tout, c'était quand même assez... on était plus chez Martin Parr que dans une espèce de truc esthétique chez Hugo
1: L'imagerie
0: Boss.
1: L'imagerie de Leni Riefenstahl, ou Hugo Boss, effectivement, qui a bien
0: été nazi. Cette imagerie du fascisme et de l'autoritarisme, enfin, je la combats...
1: Vous parliez aussi de Vichy, Emmanuel Mar, vous avez tourné sur les lieux mêmes?
0: Alors c'était une règle, c'est-à-dire ouais. Vraiment on est parti d'abord des lieux où ça s'était, on a recherché les endroits où ça s'était passé, et à chaque fois qu'on pouvait tourner encore dedans, on a tourné dedans. Par exemple voilà, à Vichy on a tourné dans l'endroit où était la direction générale du commissariat de lutte contre le chômage, qui était d'ailleurs dans un des espaces du grand casino de Vichy, et en fait ça donne toujours des endroits surprenants. C'est-à-dire qu'on voit parfois qu'il y avait des espèces de bureaux bricolés, mais dans un immense espace avec des lustres. Il y a cette chose que vous verrez, c'est que le commissaire à la lutte contre le chômage s'installe, réquisitionne les bureaux de la CGT. Donc on a tourné dans la maison du peuple de Limoges. Et c'est aussi étonnant parce que vous avez encore au sol des mosaïques CGT. On les a pas, elles sont là. Voilà, on a dû reconstituer une fresque parce qu'il y a une salle avec leur vraie fresque étant interdite. Mais je me suis dit, voilà comment on fait quand on a dans un régime fasciste et que on n'a pas assez d'argent, on doit réquisitionner la CGT. Comment on fait? On couvre les fresques avec des portraits de Pétain. Comment on fait, quoi?
1: Et ça, vous aviez pas les photos. Il y avait pas des photos d'époque.
0: Non, mais justement, encore une fois, aller de manière documentaire sur les lieux, c'est là où on invente, on pense la mise en scène.
1: Henri, on le disait, Henri n'est pas un idéologue antisémite, mais il va participer à son échelle à la déportation des Juifs quand on lui demande de fournir de l'essence pour des camions.
7: Donc, ils n'ont pas besoin de plus de... 1400... Asseyez-vous, Gasque. 1400 litres. Comment ils font pour rentrer, mettre 850 personnes dedans? Ça fait 35 par camion. Ça rentre pas.
8: J'ai calculé, il y a en fait, il y a les femmes et les enfants qui sont concernés par l'opération. Les enfants, c'est plus petit qu'un adulte. Donc s'ils se serrent un peu.
7: Nous, on a combien de camions?
8: Moi, je peux en libérer deux, je peux en libérer trois maximum. On est très en tension à ce niveau-là.
7: Ce qu'on va faire, on va leur donner. 1600 litres, c'est largement suffisant.
1: Alors, Henri calcule, hein. À ce moment-là du film, on est en 1942. Lui, il calcule, mais il comprend ce qui se passe. Enfin, en tout cas, il sait pas où iront les camions, peut-être. Mais
0: moi, c'est toute la question de la responsabilité indirecte aussi c'est pas les opérations de police, c'est de l'appui logistique. C'est plus que ça, hein. Pour les gens qui verront le film, c'est aussi c'est quelles ont été les étapes qui ont permis tout ça. C'est-à-dire qu'en fait c'est pas du jour au lendemain on dit qu'il faut rafler des juifs ou de rafler une population. C'est aussi comment on s'est aveuglé sur toutes les petites étapes. Et c'est vrai que la question fondamentale, c'est pas tant est-ce qu'on savait ou pas, la question c'est qu'est-ce qu'on fait quand on sent que ça ne va pas du tout.
1: Parce que lui au début, enfin bon, là pareil, ouais, nos auditeurs
0: là,
1: qui verront le film.
0: Là on est dans le divulgachage total. Hein, mais c'est...
1: Non mais verront, mais il y a plusieurs étapes effectivement. On sent qu'au départ il temporise.
0: Vraiment il y avait deux choses. Il y a cette question là de où est-ce que ça s'incarne, et après c'était là c'est presque quelque chose de personnel. Quand on fait un film, on se pose des questions vraiment aussi pour soi. C'est de me dire est-ce que j'aurais été capable de dire non, et comment on peut dire non et à quels endroits il faut dire non. Et le fait de se retrouver dans une situation très très concrète, comme on peut avoir dans son travail, dans sa famille, où on doit faire un choix, où on doit dire non à quelque chose, et en même temps ça nous arrange pas parce que c'est se mettre dans une situation inconfortable, risquée. Moi je me pose beaucoup la question aujourd'hui de, il y a la question des convictions, mais il y a la question du courage physique et émotionnel. C'est-à-dire qu'en fait c'est pas la même. Moi, la question que je me pose, c'est que voilà, quand j'ai quelqu'un qui, je suis dans un bar ou quoi, et que quelqu'un me dit sort des diatribes racistes, est-ce que j'ai le courage physique de dire non, je trouve ça inadmissible en fait. Et en tant que personne, je ne l'ai pas, plein de fois. Donc c'est ça, c'est s'interroger là-dessus, et je pense que c'est s'interroger vraiment sur cette guerre presque physique et émotionnelle qui est menée par le fascisme.
1: Mais vous montrez qu'à travers un homologue d'Henri, affecté dans une autre ville, un autre choix était possible, y compris de la part donc de Vichy soi.
0: C'est ça. Oui, oui.
1: Et c'est ça, aussi... ça, c'est appuyé, c'est attesté. Quoi.
0: C'est attesté vraiment. De... Alors, nous, on a fait, on a construit là-dessus des idéotypes. C'est-à-dire que il a cinq collègues. Normalement, il y en avait plus pour montrer différentes attitudes. Mais encore une fois, c'est la question de dire est-ce que il y a cette question fondamentale qui est de dire il y a résisté, mais il y a freiné aussi. Et il y a des gens qui ont freiné, en fait. Il y a vraiment des gens qui ont freiné. Qui ont, je vais vous donner un exemple. Hein. Moi, j'avais découvert un télégramme administratif où quelqu'un du niveau d'Henri demande pour les RAF, est-ce que je comprends pas, on a différentes directives, soyez clair, est-ce qu'on embarque les parents des enfants de moins de 2 ans ou de moins de 6 ans? Et vraiment, et je me suis dit à ce moment-là, mais qui peut être assez fou pour ne pas juste se dire, dans le doute, au moins, je dis que les parents des enfants de moins de 6 ans sont exemptés, les enfants de moins de 6 ans aussi. En fait, c'est-à-dire, qu'est-ce qui fait qu'on a dans la tête cette chose où, et c'est ça qui me questionne, en fait.
1: Et c'est une question aussi que j'avais posée à Swan Arlo à Cannes, hein, sur le fait aussi de jouer un tel personnage.
2: Mais c'est ça qu'essaie de raconter le film, c'est en fait que chacun aussi voit son propre reflet aussi dans ce personnage, et pas forcément d'ailleurs par rapport à une situation politique donnée, mais par rapport à tout dans la vie, en fait, de tous ces petits arrangements médiocres qu'on fait tous, en fait. Donc c'est ça qui est intéressant, de pas prendre une position de hauteur et de juger. C'est vraiment un film qui peut nous mettre mal parce qu'en fait on s'y voit.
1: Et oui, et effectivement, c'est un film qui met mal. Alors on l'a un peu entendu dans l'extrait de la bande-annonce, hein. Vous avez fait des choix saisissants aussi d'anachronisme assumé via la musique. Il y a Big in Japan où lors d'une séquence de dîner, Henri et sa femme sont invités chez le préfet et on entend ce titre, Popcorn.

0: Alors Emmanuel Mar, là, ce titre illustre, c'est la musique d'une des séquences très saisissantes de notre salut, puisqu'il y a des convives de ce dîner qui commencent à danser face caméra sur cette musique des années 70. Je crois que c'est un titre de 69.
1: C'est ça.
0: Et pourquoi ce titre-là?
1: Alors, déjà, là, sur la musique, nous, on avait cette question très simple. C'est encore une fois, on parle de confronter, d'être présent et de ressentir les choses. Moi, j'avais l'impression qu'aujourd'hui, si on met la musique des années 40, le spectateur ressentira pas l'envie physique qu'ont les personnages à l'écran. Donc, il y avait ça. Et puis, il y avait des ponts aussi. L'idée, c'est de faire des ponts entre les époques. C'est pour ça que c'est de la musique plutôt des années 80. Aussi pour dire que, en fait, ce qu'on voit à l'écran n'est pas valable qu'en 1940 à Vichy. C'est quelque chose qui prend d'autres formes et qui est valable en d'autres lieux et en d'autres temps. Sans faire une espèce de truc binaire, on voulait pas faire un reflet 1940, mais voilà, de penser ça. Et aussi, voilà, il y a des choses comme ça qui, là, on en parlait en écoutant le morceau. Il y a des choses qui apparaissent aussi de la mémoire émotionnelle inconsciente, en fait. Je crois que c'est aussi, on a essayé de travailler avec des mémoires émotionnelles, une espèce d'imaginaire commun. Et voilà, par exemple, ce morceau, c'est assez fou parce que Sandrine Blanc, qui joue Paulette, quand elle a commencé les répétitions de chorégraphie de ça, elle nous a dit, mais ça me fait penser à de la musique klezmer, ça me fait penser à du...
0: Donc des ghettos
1: d'Europe de l'Est. Et voilà, et en fait, on regarde, et je me rends compte que le compositeur, en fait, il est américain, mais en fait, il est juif allemand. Il a fui les années 40, et donc on voit aussi, et d'un coup ça prend aussi un sens, de sur quoi cette bourgeoisie moyenne et bourgeoisie française danse, sur quel crime elle danse, en fait. C'est aussi ça, c'est de créer des endroits où en fait l'idée est toujours de privilégier la sensation à la formation, et aussi d'être parfois d'essayer de trouver une espèce de justesse je dirais humaine, plutôt que l'exactitude historique, quoi.
0: Oui, donc ça crée donc des décalages qui créent cet effet de réel, de contemporain. C'est aussi le sens d'autres choix de mise en scène, vous l'avez un peu abordé, mais par exemple pour les éclairages, notamment je pense à cette toute première séquence quand arrive à Vichy, ce cocktail, il essaie de se placer, il y a un éclairage très cru.
1: En fait, l'éclairage du film, il n'y a pas d'éclairage, c'est de la lumière naturelle. Et juste dans certaines scènes, quand on avait des conditions un peu trop, on manquait de lumière, on mettait un flash sur la caméra. Mais c'est aussi pour traduire ces humains qui sont dans une situation historique vraiment terrible et qui sont comme des lapins pris dans les phares des voitures.
0: C'est une alerte aussi pour le présent, l'avenir, ce film. Quand on fait un film, c'est pas un tract, je veux dire, pas du tout.
1: C'est une alerte. En fait, ce qui est une alerte, c'est que moi, je commence à avoir envie du film en 2012. J'ai commencé vraiment à m'y mettre en 2021. Alors, c'est pas une alerte. Elle était pas aussi voulue que ça. Mais voilà, on est rattrapé par les résonances. Mais je dis toujours qu'il y a une chose qui est quand même à l'origine. Je me souviens, j'avais lu dans les lettres, il parlait d'un organisme avec lequel il travaillait où il y avait le terme de redressement productif. Et j'étais en 2012 et début quinquennat Hollande, et Arnaud Montebourg avait intitulé ministère de l'économie et du redressement productif. Et donc voilà, moi j'ai l'impression que il y a derrière, en tout cas en France, derrière Vichy, des racines dormantes qui étaient là, et même parfois pas à des endroits où on les attend. C'est-à-dire, et que voilà, et la question aujourd'hui, c'est de se poser la question de qu'est-ce qui se passe quand on enlève liberté, égalité, fraternité, quand on enlève la République française. Le plan, pour moi, le plus important du film, c'est un plan anodin. C'est-à-dire que sur les papiers officiels, ils n'avaient pas assez de papiers, donc il fallait rayer République française et mettre État français. Et qu'est-ce qui passe quand on veut faire un changement de régime, de constitution? Et qu'est-ce qui se passe quand on met à mal liberté, égalité, fraternité? Et comment on... Et aussi de se poser vraiment la question en particulier sur la question de l'égalité, de dire que le régime de Vichy avait, c'est ça qui est important, il a dit, en fait, tous les Français ne sont pas également Français. À l'intérieur des Français, il y en a plus ou moins, il y a ça. Et c'est, voilà, par exemple, les fonctionnaires qui avaient... vous ne pouviez plus être fonctionnaire si vous aviez un parent étranger ou si vous étiez binational, par exemple. Voilà, il y a des lois différentes selon votre religion. Bah, en fait, vous avez des droits en moins, vous avez des choses comme ça. Et voilà, et je pense qu'aujourd'hui, le Rassemblement National, pour le nommer clairement, ne parle jamais de liberté, d'égalité et de fraternité, c'est pas dans leur programme. Ils ont une vision où la France n'est pas une société, mais un organisme biologique. Et donc, voilà, c'est qu'est-ce qui se passe. Et donc, quand on est une sorte d'organisme biologique, où il y a une identité française qui est presque d'être blanc, d'être ou presque supposé, qu'est-ce qui se passe quand, en fait, on décrète qu'il y a des droits qui sont pas les mêmes pour tout le monde? Et bien, qu'est-ce qu'on fait? Le film est quand même très important parce qu'il montre vraiment des applications très concrètes. C'est très théorique, mais
0: effectivement,
1: qu'est-ce qui se passe, voilà, bah, en fonction de, même à l'intérieur des Français, bah, on dit, bah, voilà, vous êtes chômeur, vous n'avez pas, on estime que vous n'avez pas assez travaillé, bah, en fait, vous n'aurez pas, on vous irait sur du travail forcé. Vous allez aller sur des chantiers ruraux, par exemple.
0: Effectivement, donc le Rassemblement National, qui, il faut le dire, hein, doit ses racines, justement, à d'anciens, cofondé par des fonctionnaires du régime de Vichy et
1: mais qui a surtout toujours les mêmes présupposés, en fait. C'est aussi ça, c'est-à-dire qu'en fait le Rassemblement National n'est pas Vichy, mais par contre les idées sont les mêmes. Enfin, en tout cas, la vision et les choses importantes qu'il veut porter sont les mêmes. C'est-à-dire que la nation est au-dessus de la démocratie. Que l'individu, la liberté est moins importante que la paix sociale du corps de la nation. Et surtout, il y a nous et il y a eux. C'est-à-dire que l'étranger est un danger.
0: Merci beaucoup, Emmanuel Mar. Votre film Notre Salut sort mercredi prochain en salle. Il est vendu, je crois, un peu dans le monde entier. Il y a eu des dates de sortie un peu partout.
1: Oui, en tout cas en Europe, c'est un film. Mais c'est ce que je dis toujours, c'est aussi une histoire européenne. C'est pas qu'une histoire française.
0: Dans quelques minutes, après le rappel des titres de l'actualité, vous avez rendez-vous avec Mondial Sport. Quant à nous, on se quitte en musique avec Thief of Joy d'Isolde Lassoen, le choix de notre réalisatrice Apolline Verlon.

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4: 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Il est 17h à Paris, 15h en temps universel.
0: Charlotte de Rouen.
4: 700 000 personnes ont assisté à la messe du pape à Paris. Une marée humaine sur les Champs-Élysées, des fidèles heureux de participer à ce moment de communion. Des marches partout en France pour le climat. Cette fois, les manifestants demandent un plan d'urgence alors que le pays sort d'un été marqué par la chaleur, la sécheresse et les incendies. Donald Trump dit non au plan présenté par l'Iran pour ouvrir le détroit d'Ormuz. Le président américain veut sortir comme le gagnant de ce conflit, nous dira un spécialiste. Et puis à l'approche des élections législatives en Israël, c'est une révélation qui fragilise le premier ministre Benjamin Netanyahou. Le patron du renseignement égyptien aurait mis en garde les autorités israéliennes avant les attaques du 7 octobre. Des drapeaux aux couleurs du Vatican, des drapeaux français, une ferveur toute particulière ce samedi sur les Champs-Élysées. Le pape Léon XIV a célébré une messe géante que vous avez peut-être vécue avec nous sur RFI. Temps fort du deuxième jour de sa visite en France sur plus de 2 kilomètres. Quelques 700 000 personnes ont assisté à l'événement. Pierre-Olivier, on vous retrouve en direct de la place de la Madeleine où les fidèles sortent en ce moment de la place de la Concorde et donc de cette célébration.
5: Oui, absolument, Charlotte. Et c'est un flot incessant de milliers de fidèles de tous âges, de tous horizons. Et ce qui est frappant, c'est surtout l'expression qui se lit sur les visages, presque toujours la même, une sorte de béatitude mêlée à de la joie. On voit beaucoup, beaucoup de sourires, une marée humaine de sourires, pour ainsi dire. Alors, plusieurs fidèles m'ont confié que ça faisait des mois, voire plusieurs années qu'ils n'étaient pas allés à la messe, parfois, et qu'assister à cette célébration XXL avait reboosté leur foi et leur avait même donné envie de retourner à l'église plus régulièrement. Beaucoup d'adolescents aussi qui ont vu le pape pour la première fois de leur vie et faisaient part du sentiment d'unité, de communion qu'ils ont ressenti tout au long de cette messe. Concernant l'homélie du pape et les messages qu'il a fait passer, beaucoup retiennent ces mots, notamment sur les migrants et particulièrement dans l'époque que nous traversons, sur l'importance de faire attention plus que jamais à son prochain, d'où qu'il soit. Des paroles qui ont donc trouvé un véritable écho ici parmi, vous le disiez, c'est plus de 700 000 personnes réunies sur les Champs-Élysées et une visite parisienne du pape Léon XIV qui s'achève en laissant manifestement, Charlotte, un très fort souvenir à tous ses fidèles ici.
4: Pierre-Olivier avec les moyens techniques de Bertrand Éclair. Léon XIV qui va quitter Paris ce soir pour rejoindre Lourdes dans le sud de la France où il célèbre une nouvelle messe demain matin. Et pour ne rien louper de cette visite, rendez-vous sur RFI.fr. C'était l'autre événement ce samedi en France, des marches pour le climat et la justice sociale organisées un peu partout dans l'Hexagone. Après un été caniculaire, les manifestants demandent des comptes au président de la République, Emmanuel Macron. À Paris, le rassemblement débute en ce moment, place de la République, où vous vous trouvez, Juliette Pietraszewski. Il y a un mot d'ordre, Juliette, stop à l'amnésie climatique.
6: Oui, il ne faut surtout pas oublier cet été historique en France où les vagues de chaleur à répétition ont fait près de 8000 morts. C'est la phrase qui revient au milieu des stands, banderoles et slogans pour le climat. Ici, place de la République, Charlotte, où ça se remplit petit à petit. Parmi les manifestants, les profils sont variés, citoyens de tous les âges, défenseurs du climat, ONG, syndicats. Parmi les manifestants, Neyma de la Fédération Locataire Ensemble me disait que cette mobilisation aujourd'hui devait à nouveau montrer que les populations les plus précaires et mal logées dans les bouilloires thermiques sont victimes du réchauffement climatique. Les sapeurs-pompiers sont aussi présents sur place pour réclamer plus de moyens. Après des incendies, là encore, historiques en Gironde notamment, nous sommes en première ligne du dérèglement climatique, m'a confié l'un d'entre eux. Mais ce qui ressort surtout ici, c'est une forme de révolte face à l'inaction politique pour le climat. Il faut donc une politique d'adaptation et d'atténuation de nos émissions et nous ne lâcherons rien, insistent les citoyens et organisations présentes ici à Paris.
4: Juliette Pietraszewski en direct de la place de la République où débute donc ce rassemblement. Donald Trump a rejeté le plan proposé par Téhéran pour ouvrir le détroit d'Hormuz. Le président américain l'a fait savoir ce samedi, un peu moins de 24 heures après la nouvelle proposition iranienne. Détroit stratégique pourtant pour les exportations de pétrole. Donald Trump aurait bien besoin d'un accord pour espérer faire baisser les prix de l'énergie à l'approche des élections de mi-mandat aux États-Unis. Mais avoir l'air de céder à Téhéran serait à ses yeux encore plus dommageable d'un point de vue électoral, selon Serge Jaumin, professeur à l'Université libre de Bruxelles.
7: Bien entendu, Donald Trump a intérêt à ce qu'il y ait un accord. Il a intérêt à ce que la guerre se termine. Il ne faut pas oublier qu'elle est extrêmement impopulaire aux États-Unis. Elle est de plus en plus impopulaire chez les républicains. Et ça, c'est évidemment un problème pour Donald Trump. En même temps, il doit sortir comme le gagnant de cette histoire. Il ne faut pas oublier, c'est lui qui a déclenché la guerre. Il avait dit que la guerre se terminerait très rapidement et par une victoire israélo-américaine. Ce n'est pas le cas aujourd'hui. Et donner l'impression qu'il se laisse dicter les conditions par l'Iran, c'est tout à fait inacceptable pour lui au niveau de la communication. Il ne faut pas oublier qu'il y a eu cet accord du 17 juin où on le voit encore signant un certain nombre de documents. Et là, il était à la manœuvre. Tandis qu'ici, on a un peu l'impression que c'est l'inverse.
4: Des propos recueillis par Daniel Vallot. Les Houthis ont lancé ce samedi matin de nouvelles attaques contre l'Arabie Saoudite. Les rebelles yéménites pro-iraniens ont visé sa capitale, Riyad, et une grande ville du sud-ouest du pays. Cette révélation du magazine américain The Atlantic, Gaza va vous exploser à la figure. Voilà l'avertissement qu'aurait lancé le patron du renseignement égyptien à Israël 11 jours avant les attaques du 7 octobre. Une information corroborée par le journal israélien Haaretz et le New York Times et qui vient percuter de plein fouet la campagne électorale israélienne et fragiliser la ligne de défense du Premier ministre Benjamin Netanyahou, un sujet qui provoque le débat en Israël. Les précisions de notre correspondant Michel Paul.
8: C'est une enquête fleuve du magazine américain The Atlantic qui l'affirme. Le 26 septembre 2023, le chef des renseignements égyptiens Abbas Kamel s'est posé en secret à Tel Aviv, une escale éclair de tout juste 67 minutes pour avertir qu'une attaque majeure se préparait et qu'il fallait lâcher du lest économique dans la bande de Gaza. Au même moment, le président émirati Mohammed Ben Zayed passait un appel similaire à Benjamin Netanyahou. Sans détails opérationnels sur l'invasion, ces alertes régionales ont été balayées. Le New York Times révèle même que le Premier ministre refusait alors toute frappe à Gaza pour préserver l'accord de normalisation avec Riyad. En pleine campagne électorale en Israël, ces fuites font l'effet d'une bombe. L'opposition s'en empare pour dénoncer un aveuglement politique impardonnable, exigeant une commission d'enquête officielle face au séisme politique et aux attaques de ses rivaux. Le bureau de Benjamin Netanyahou persiste. Il dément catégoriquement avoir reçu de tels avertissements et il crie à la manipulation. Michel Paul, Jérusalem RFI.
4: En Guinée, c'est une page de l'histoire politique qui se tourne. Sidya Touré est décédé la nuit dernière à Paris, ancien Premier ministre, candidat par deux fois à l'élection présidentielle. L'opposant est décédé à l'âge de 81 ans. Il s'est éteint sans avoir pu revoir son pays car il était en exil en Côte d'Ivoire depuis 2022. Il y a 10 ans, en Colombie, les autorités signaient avec la guérilla des FARC un accord de paix historique, un protocole destiné à mettre un terme à plus de 50 ans de guerre civile avec les forces armées révolutionnaires colombiennes. Mais 10 ans après, plusieurs changements à la tête du pouvoir, le bilan est mitigé. La lutte armée des FARC n'existe plus, mais les violences dans le pays se sont transformées, comme l'explique Mathilde Alain, maîtresse de conférence en sciences politiques à l'Institut des hautes études de l'Amérique latine à l'Université Sorbonne Nouvelle.
9: La guerre a un petit peu été modifiée au cours de ces 10 années, puisqu'on n'a aucun groupe actuellement qui cherche à prendre le pouvoir en Colombie, alors que c'était vraiment l'objectif de la guérilla des FARC qui était née dans les années 60. Aujourd'hui, on a plutôt un conflit où l'État n'est pas menacé, mais où on a une multiplication de groupes armés qui cherchent surtout à avoir une emprise territoriale et un contrôle sur une rente économique, qu'elle soit l'activité économique légale ou illégale, notamment le trafic de drogue. Et finalement, c'est une manière aussi de mettre à mal l'État colombien, mais en gouvernant différemment sur ses marges.
4: La chercheuse Mathilde Alain, qui était l'invitée de Nemo en Peace ce midi sur RFI.
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15: À l'heure de la montée des périls de toutes sortes, et notamment de la progression des idées et des partis d'extrême droite partout dans le monde, et notamment en France, un film qui sort en salle la semaine prochaine pose ces questions cruciales. Comment devient-on un rouage d'une machine dictatoriale? C'est quoi concrètement la banalité du mal? Comment glisse-t-on vers l'innommable jusqu'à participer à la déportation de juifs? Ce film dresse le portrait d'un petit fonctionnaire zélé du régime collaborationniste de Vichy pendant la Seconde Guerre mondiale, en France donc. Ce film qui a fait sensation au dernier festival de Cannes sort en salle la semaine prochaine, je l'ai dit, et nous recevons pour en parler ce samedi son réalisateur Emmanuel Marre. Bonjour.
16: Bonjour.
15: Ce film est votre second long métrage et il s'intitule « Notre salut ».
16: Toute ma vie a abouti ici.
17: Nous sommes à la croisée des chemins.
16: La défaite nous a tous amenés à nous repenser. J'aimerais tenter d'apporter ma pierre à l'édifice. S'il y a quoi que ce soit, n'importe quelle tâche, je suis prêt à servir le pays.
18: N'importe quelle tâche.
16: N'importe quelle tâche.
18: Ah, donc vous voulez vraiment servir la France?
16: Absolument. On a besoin d'organiser le travail.
19: Collaboration, au fond, qu'on aurait pas pu dire coopération.
16: Alors, penchez-le, voilà.
18: C'est bon?
16: Ah oui, c'est bien.
15: Alors, celui qui veut servir la France et arrive à Vichy en septembre 1940 avec l'idée de se placer, c'est le personnage principal de Notre Salut. Il s'appelle Henri Marre et donc c'est votre arrière-grand-père, Emmanuel Marre, puisque ce film part de sources très personnelles, à commencer par le livre qu'il a publié à compte d'auteur et avec lequel il arrive à Vichy dans l'intention donc de se placer dans la nouvelle administration, un livre intitulé Notre Salut. C'est un livre donc existant.
13: Oui, c'est un livre qui existe, qui est à moitié à compte d'auteur, qui a été édité par un éditeur qui s'appelle Fernand Sorlo. Pour les gens qui connaissent l'histoire, c'est le premier éditeur de Mein Kampf. Mon arrière-grand-père, lui, n'a pas l'aura d'Adolf Hitler, donc il négocie un contrat moitié-moitié. Et ce qui est intéressant, c'est qu'en fait, c'est quand même un personnage qui n'a jamais écrit de quoi que ce soit de politique avant la défaite. Donc c'est vraiment une sorte de moment où il est en faillite, il a fait des affaires qui n'ont pas marché, et il décide de, dans une sorte de confusion entre sa défaite personnelle et la défaite du pays, de proposer une sorte de traité à usage de qui veut pour comment redresser le pays, et il s'appuie et sur une pensée nationaliste et aussi sur une pensée de une sorte de proto-management, voilà, de l'organisation scientifique et en tout cas rationnelle du travail, inspiré du privé, puisqu'il a été l'équivalent d'un consultant, voilà, comme on en a aujourd'hui des milliers de consultants pour les entreprises.
15: Donc c'est un essai, en fait, Notre Salut, c'est l'essai de Henri Marre sur l'organisation du travail, c'est pas un traité politique.
13: C'est un mélange, c'est vraiment un essai sur à la fois le pourquoi la démocratie, selon lui, est une erreur, et aussi comment il faudrait organiser l'État. En fait, le point de départ de sa pensée, c'est que en fait les hommes ne sont pas égaux, et que en fait d'une certaine manière, scientifiquement, la démocratie est en fait une erreur, puisque si on part du principe que les gens sont égaux alors qu'ils ne le sont pas, en fait tout va à volo, et si on demande son avis à tout le monde, si tout le monde a le droit de participer à la décision publique, eh bien en fait les meilleurs sont entre guillemets bridés par le commun, quoi. Et ça, c'est une chose qui est très importante, mais c'est aussi intéressant parce que psychologiquement, lui-même se place dans les meilleurs, et qu'il a un fort ressentiment de lui ne pas avoir été considéré à sa juste valeur.
15: Est-ce que ce livre, il était chez vous, il était connu? Est-ce qu'on parlait de cet arrière-grand-père dans la famille, Emmanuel Marre?
13: Alors, moi, j'ai vraiment une famille tout ce qu'il y a de plus commun en France, c'est-à-dire que c'était pas tabou. Moi, je savais ce qu'il avait fait. Enfin, je ne savais pas ce qu'il avait fait, mais je savais qu'il avait été à la fois pétiniste très convaincu et qu'il avait travaillé pour l'administration. Mais par contre, je n'ai jamais su ce en quoi consistait le travail de son administration.
15: Et donc, c'est pas forcément la découverte de ce livre qui a donné cette idée
13: de
15: film.
13: Non, c'est vraiment le fait d'avoir accès. Une de mes tantes m'a montré une correspondance, la correspondance de guerre avec sa femme, et c'est ça qui a donné finalement le point de départ de ce film, qui est aussi une fiction, puisque ce n'est pas un biopic de Henri Marre, mais c'est plutôt l'histoire de Monsieur Henri, qui est aussi représentatif de dizaines de milliers de fonctionnaires et de gens qui ont travaillé au sein de l'administration de Vichy.
15: Vous avez donc au départ travaillé sur cette matière intime, hein, donc cet échange épistolaire entre votre arrière-grand-père et sa femme Paulette. On va y revenir, puisque Notre Salut mêle l'intime et le politique, la déroute morale et la défaite d'un couple. On continue d'en parler juste après Agolo d'Angélique Kidjo, qui figure sur la playlist de RFI.

0: 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Nous sommes en compagnie d'Emmanuel Mar pour parler de Notre Salut en salle mercredi prochain en France. Henri Mar, donc le personnage principal qu'on va appeler ensuite Monsieur Henri, arrive à Vichy en septembre 1940 avec sous le bras des exemplaires de son livre sur l'organisation du travail, un livre intitulé Notre Salut. Il espère se faire une place dans l'administration qui s'organise, l'administration de la collaboration, et cela passe tout d'abord par des cocktails mondains.
1: Est-ce que regardez-vous, la ligne de destin, elle est très claire, elle est très droite, elle avance, ça on sent que c'est un destin d'impératrice, de reine. La ligne d'amour, regardez comment c'est creusé, hein, que c'est là, c'est présent, voilà. Vous êtes faite pour l'amour, on le sait. Même pas besoin de voir la droite, elle avance. Ça, on sent que c'est un destin d'impératrice, de reine.